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Merci d'être là ce lundi soir, bien branché à votre radio à Drummondville. On passe cette soirée ensemble. On jette un coup d'œil également à ce qui s'en vient à Drummondville, les environs au cours des prochains jours. Entre autres, en fin de semaine prochaine, on va jeter un petit coup d'œil au Salon des Roches et Gemmes de Drummondville. Ça se passe au Centre Expo Promutuel Assurance de Drummondville. Donc, à partir de vendredi et durant toute la fin de semaine, on vous propose d'admirer littéralement l'art et la beauté de la Terre. Parce que la Terre façonne les cristaux, les fossiles, les gemmes, et dans le fond, ça donne de véritables petits bijoux. Alors, c'est une belle occasion de découvrir ça et qui sait, peut-être de se créer une passion pour la géologie, l'histoire de notre planète, ça fait partie de ça. Alors, ça s'appelle le Salon des Roches et Gemmes de Drummondville. On vous le rappelle, Centre Expo Promutuel Assurance de Drummondville, en fin de semaine prochaine, 3$ en admission individuelle, 7$ pour les familles, vraiment pas cher, et c'est gratuit pour les 5 ans et moins. Alors, une belle activité à faire.

soir, 18 mai 2026. C'est un plaisir de passer cette soirée en votre compagnie, bien branchée à votre radio à Drummondville. Je m'appelle Mathieu Guimond. Ben oui, ça en prend pour travailler pendant qu'il y en a qui profitent d'une longue fin de semaine de congé. Hey, d'ailleurs, salutations spéciales à ceux et celles qui travaillaient aujourd'hui. Bon, c'était pas tous les endroits qui étaient ouverts en ce lundi. On souhaite que notre spécial musical qu'on vous a proposé aujourd'hui, que notre musique vous a aidé à passer à travers la journée un peu plus rapidement. Vous allez retrouver du monde un peu mêlé demain, avec entre autres votre gang du matin qui sera là à compter de 6 heures. Ouais, je dis un petit peu mêlé parce que quand on vient d'un long congé, on a des allures de mardi, oui, mais qui ressemble beaucoup à un lundi, ça fait que ça se peut qu'on se trompe à travers ça. Soyez donc indulgents avec votre équipe du matin qui vous retrouve demain à compter de 6 heures.

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1: Ce sera la victoire des Canadiens. Pour les Canadiens, le 23e de l'histoire. Et ils battent un record du sport professionnel. Ils battent le record des Yankees de New York.

son rival face à Gouli. Gouli, le tir du diable. C'est pour Gazo, son côté, merci. C'est Rémi derrière, et c'est Piki, par dommage, on arrête le jeu. Merci.

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Merci d'être là ce lundi soir, bien branché à votre radio à Drummondville. On passe cette soirée ensemble. On jette un coup d'œil également à ce qui s'en vient à Drummondville, les environs au cours des prochains jours. Entre autres, en fin de semaine prochaine, on va jeter un petit coup d'œil au Salon des Roches et Gemmes de Drummondville. Ça se passe au Centre Expo Promutuel Assurance de Drummondville. Donc, à partir de vendredi et durant toute la fin de semaine, on vous propose d'admirer littéralement l'art et la beauté de la Terre. Parce que la Terre façonne les cristaux, les fossiles, les gemmes, et dans le fond, ça donne de véritables petits bijoux. Alors, c'est une belle occasion de découvrir ça et qui sait, peut-être de se créer une passion pour la géologie, l'histoire de notre planète, ça fait partie de ça. Alors, ça s'appelle le Salon des Roches et Gemmes de Drummondville. On vous le rappelle, Centre Expo Promutuel Assurance de Drummondville, en fin de semaine prochaine, 3$ en admission individuelle, 7$ pour les familles, vraiment pas cher, et c'est gratuit pour les 5 ans et moins. Alors, une belle activité à faire en famille en fin de semaine prochaine à Drummondville.

On est lundi soir, 18 mai 2026. C'est un plaisir de passer cette soirée en votre compagnie, bien branchée à votre radio à Drummondville. Je m'appelle Mathieu Guimond. Ben oui, ça en prend pour travailler pendant qu'il y en a qui profitent d'une longue fin de semaine de congé. Hey, d'ailleurs, salutations spéciales à ceux et celles qui travaillaient aujourd'hui. Bon, c'était pas tous les endroits qui étaient ouverts en ce lundi. On souhaite que notre spécial musical qu'on vous a proposé aujourd'hui, que notre musique vous a aidé à passer à travers la journée un peu plus rapidement. Vous allez retrouver du monde un peu mêlé demain avec, entre autres, votre gang du matin qui sera là à compter de 6 heures. Ouais, je dis un petit peu mêlé parce que quand on vient d'un long congé, on a des allures de mardi, oui, mais qui ressemble beaucoup à un lundi. Ça fait que ça se peut qu'on se trompe à travers ça. Soyez donc indulgents avec votre équipe du matin qui vous retrouve demain à compter de 6 heures pour votre réveil dans votre radio à Drummondville. Je suis

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4: Carrier, la passe, on entre avec Newhook, Evans vers le filet, le tir, et le but! Victoire des Canadiens! 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

0: monsieur.
1: Je pense que ça va être ça le thème de l'émission pour les prochains jours. Fred Côté, salut.
2: Salut, Max.
1: Bienvenue dans Aux Enfants le matin, édition du 19 mai, presque 6h tapant. Bon mardi, bon début de semaine, on est en congé. Hier, fête des Patriotes oblige, fête des Patriotes, les deux premiers buts du Canadien, marqués par des Québécois, Dano et Zachary Bolduc. Quel match hier. Évidemment que ça va teinter l'émission d'aujourd'hui, parce que là, le Canadien l'emporte contre Buffalo. Et on va en finale d'association, en finale de l'Est. C'est complètement fou.
2: Complètement fou ce qui se passe.
1: Ah, bah, par exemple, que ça se finisse, là. Le monsieur qui se lève à 4h du matin hier, là. Genre,
2: ouais. J'ai même fait une sieste, moi, entre la troisième puis la prolongation.
1: T'as-tu mis un cadran?
2: Non, ma blonde est là. Quand tu me réveilles. Quand ça commence, la mise au jeu, tu me réveilles. OK, deal.
1: OK, c'est bon, parfait. J'ai chanceux, moi, ça aurait été bizarre. J'étais à la Belle et le Bœuf hier.
2: Ah oui.
1: J'aurais pu dire à Dave, qui j'étais, mon chum Dave, il va me coucher sur le comptoir, là. Réveille-moi dans 5 minutes. Et pour vrai, là, je suis barré, je te laisse ça dans un oeil.
2: Go, let's go! Et tirez pas ça jusqu'à la troisième période de prolongation, sinon je vais le manquer le but, là.
1: Mais quel but d'Alex Newhook hier, un tir correct, là, tu sais, un peu papillon. UPL aimerait ça la revoir, j'en suis convaincu, mais le but de Zachary Bolduc, la garnotte, là, oh! Ça n'a pas été un grand match pour le Canadien hier. Là. La manière du dernier match numéro 7 contre Tampa Bay, là, tu t'en tires, tu t'en vas avec, là, puis ça, c'est un vol en plein jour.
2: Ben, ils ont quand même mieux joué contre Tampa Bay. Là,
1: oui, ils ont mieux joué contre Tampa. Ils ont pris l'avance dans le match plus tôt, mais quand même, c'était pas... La deuxième, c'était pas un Picasso, on va se le dire. Mais regarde, ils sortent de là.
2: On l'a senti quand Buffalo a mis le pied sur l'accélérateur. Non, ça se passera pas de même. Ça a été un bon match.
1: Chapeau au centre de Buffalo qui ont connu vraiment une super belle saison. On aura la chance d'en parler tantôt avec Luc Gélina dans la game vers 7h10. Puis c'est drôle, il y a une nouvelle qui est sortie dans le Journal de Montréal par rapport au match d'hier. Je vais vous en parler. Semble-t-il que Montréal a tremblé hier. Le Québec a tremblé. On va y revenir dans les prochaines. Il y a dans les sujets d'aujourd'hui, là, je veux vous parler de ça. Pourquoi on est autant attaché que ça à des vieilles affaires, à des vieux souvenirs, à des vieux restos? Il y a une genre d'explication psychologique, parce que là, il y a un nouveau resto qui revient. Je vous ai parlé de Dunkin' la semaine passée. Tout le monde est bien content.
2: Ouais.
1: Là, il y en a un autre, puis il y a une raison bien particulière à pourquoi ce resto-là revient. Je vous raconte ça tantôt. Et, soyez là 7h30, j'ai des solides épais du jour. Des épais.
2: Des
1: épais, c'est collectif, là. C'est vraiment collectif, c'est une mode dans le fond là, que plusieurs gars commencent à emprunter, parce que c'est jusqu'à... Vous allez voir, je vous raconte ça dans les prochaines. Mais oui, à Montréal a tremblé hier, et on va en jaser après Fred Dion. Je pense qu'on est dû pour ouvrir le show ce matin, c'est Jean Leloup. Voici Edgar, le meilleur de la musique, c'est O. Merci d'être là. Bon mardi, vous accompagne jusqu'à 9h dans vos 100 000 matins. Le Canadien avance à la finale de l'Est. Edgar.

0: Dieu.
1: Complètement fou ce qui s'est passé hier. Tu sais, d'habitude, c'est à marcher, on les regarde à la maison. La majorité du temps, je regardais avec ma blonde, elle était partie à Toronto pour le travail. Fait que les enfants étaient chez les grands-parents. Je suis quoi, là? On y mange des ailes à quelque part. T'es dans un établissement de débit de boissons, puis dans un restaurant sportif. Puis honnêtement, on a passé vraiment une super belle soirée. On a eu du fun, c'était cool, ça a passé vite. Mais il y a tellement d'ambiance dans ces places-là, en série. Il y a de la fébrilité, tu sais, puis... Tu sens là, que c'est un match qui est pas comme les autres. La rondelle se dépose, il y a comme plus de bruit. Tout le monde regarde l'écran, tout le monde écoute. Le son est fort dans le restaurant. C'était écœurant, c'est écœurant. Puis quand New York a compté en période de prolongation, le bruit qu'il y avait là-dedans. Il y avait du monde qui était parti quand même, parce qu'il y avait beaucoup de familles avec des jeunes enfants. Ouais. Fait que maintenant, genre, fin de la 3, là, t'es voyais, regarde, on va se rendre à la maison vite, puis on va regarder la prolongation à la maison. C'est bien normal, mais hier, suite au but d'Alex Newhook, le Québec a tremblé, puis je vous dis ça parce que ce matin, dans le Journal de Montréal, on peut se rendre compte que samedi et lundi, quand les Canadiens ont compté, il y a eu des mini-séismes d'enregistrés à Montréal.
2: Pour vrai?
1: Ouais. Fiona Ann Derbyshire, qui est professeure au département des sciences de la Terre et de l'atmosphère de l'Université du Québec à Montréal, ou comme mon père dit, l'UQAM, elle observait des captures d'écran effectuées samedi par le journal du sismographe des ressources naturelles de Ressources Canada du collège Jean de Brébeuf. C'était à peu près à 5 km du Centre Bell. Et on pouvait sentir des petits séismes de magnitude 0.5.
2: C'est quand, quand même.
1: Hey, c'est malade. Lors du match numéro 6 de la série canadienne face au Sabre, il y a un appareil qui mesure l'activité sismique qui a enregistré des pics d'activité lors des buts d'Arber Jacquet, d'Ivan Demidov et de Jake Evans. Plus de 21 000 personnes assistaient au match à l'intérieur du Centre Bell. Il y avait 20 000 personnes dehors. Elle a dit, j'ai un mini-capteur dans mon laboratoire au sol de l'Université McGill. Lui, il a enregistré des pics juste après que les Canadiens aient marqué. Fait qu'elle retourne dans le temps. Puis tu sais, l'Université McGill, c'est pas très, très loin. Tu sens un genre de petit séisme. Selon ses calculs, les secousses enregistrées de 20h16 à 20h18 étaient de 0.5 sur l'échelle de Richter.
2: Quand même!
1: C'est incroyable, pour
2: vrai. Que ça se ressente autant que ça, je suis surpris.
1: Ouais, puis il y a un autre chercheur, Yang Jinglu, qui a observé des pics d'activité lors ce que les joueurs canadiens sont parvenus à déjouer le Cerbère des Sables à 19h47, à 20h07. Il y a des dizaines de milliers de personnes. C'est assez pour être détecté par des sismographes. L'équipement est vraiment, vraiment sensible, on dit. Puis la dernière fois qu'un séisme a été reconnu comme ça dans le coin de Montréal, c'est pas dans le coin de Montréal, en Amérique du Nord, c'est pour un spectacle de Taylor Swift.
2: Ah, quand même.
1: Ouais, puis on dit en Europe, les partisans de soccer sont réputés pour leur ardeur et leur passion. Il y a une secousse de magnitude de 1.74 sur l'échelle de Richter qui avait été enregistrée lors d'un but décisif permettant au Liverpool FC de gagner la première ligue anglaise en mai 2025.
2: Fait qu'on ça, a encore
1: ça de la job.
2: Ouais.
1: On a encore de la job. Faudrait se rendre à deux.
2: Ça pourrait commencer à être dangereux pour le building.
1: Ouais,
2: non, mais tu sais, les Anglais, là, moi, ça m'impressionne. Ils ont toutes des chansons puis des chants puis
1: ouais.
2: Selon tel moment de la game, puis ouais. Ça bouge tous les bras en même temps. De voir ça à l'unisson, c'est très impressionnant.
1: Ah, c'est
2: 70 000 personnes qui chantent la même tune en bougeant les bras de la même façon. C'est impressionnant.
1: Avez-vous des parties de visionnement dans les endroits où vous êtes, c'est dans vos villes? Je sais que, mettons, sur la Rive-Nord de Montréal, des villes en fond. Je sais que Saint-Jean et l'église qui vont continuer à en faire, visiblement, mais ça va super bien là-bas. Mais 1-855-407-2346, 1-855-407-2346. Est-ce qu'il y a des parties de visionnement dans votre coin? T'sais, mettons, à Victo, là. Vous allez où à Victo? À Drummond, vous allez où? À Latuc, il se passe quoi à Latuc? Tu sais, un écran géant, c'est la principale à Latuc pour regarder les matchs. En Abitibi. En Abitibi, c'est où? C'est que, tu sais, oui, il y a la cage, voir sportive, mais il y en a d'autres des restes d'abord.
2: Ouais.
1: Vous allez où regarder ça? Tout le monde chez, enfin, pas monsieur le maire, c'est-tu, comment ça fonctionne? Là, j'allais dire un vieux maire de dans le temps, c'est tout le monde chez Fernand Trahan, Val-d'Or, puis on va envoyer
2: c'est plus gros que ça, quand même.
1: C'est 40 personnes.
2: Ça, ça fait du monde chez vous, là, dans ta cour.
1: Dans la cour, ça.
2: Hey, c'est une peau ouverte, en plus.
1: Non, mais ça, là, ici, à Val-d'Or, là, où ils font le Festival du Monde d'Abitibi-Témiscamingue, là, c'est la mine Bourlamaque, c'est écœurant, c'est à ciel ouvert, dans le fond, là, puis y a, la scène est là, les shows d'humour sont là, c'est complètement fou, c'est un bon endroit pour des rassemblements, pour des matchs de hockey. Là-bas, je vous donne l'idée, c'est gratis, prenez-la.
2: Où ils ont peut-être déjà pensé.
1: Peut-être, c'est pour ça, là. 1-855-407-2346. Joe Pinchot, toujours rebelle dans vos 100 000 matins.

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0: 6h18, merci d'être dans vos 100 000 matins. Bon mardi, c'est peut-être le début de la semaine pour vous autres. Vous étiez en congé hier, probablement, fête des Patriotes. Nous autres également, matin de 4 semaines. De 4 semaines, de 4 jours. Matin de 4 semaines. Semaine de 4 jours, oui. On l'a voir. J'ai plus de même. Semaine de 4 jours, c'est couché tard. On va l'avoir.
1: Vers 8h45, on devrait être pas pire.
0: Je vous le promets. Il y a un gars qui veut absolument, en fait, qui va ramener une chaîne de restaurants bien, bien importante, qui était quand même importante au Québec. Moi, j'ai une scène marquante dans ce restaurant-là avec mon père qui m'a dit, c'est pas de même que tu fasses un Sunday. Ça vous donne peut-être un indice. Je vais vous le dire dans les prochaines, mais tu sais, les restaurants avec les bars à dessert, là, ouais. Moi, à 7 ans, je peux pas me lâcher douce là-dedans. Là.
1: Hey boy, moi non plus.
0: Non, fait que je... Vous reviens avec ça dans les prochaines. Moi, je suis bien content. Si c'est pour revenir, honnêtement, chapeau. Bien content de ça. On fait ça au retour dans vos 100 000 matins. Merci d'être là.
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15: Bon mardi, ici Louis-Philippe Arnoirel. Finalement, ce sont un peu moins de 11 000 personnes qui ont participé dimanche à la 17e édition de la course Déchaîne-toi de Drummondville. La communauté s'est aussi mobilisée au fil de départ et d'arrivée sur le terrain de l'école secondaire Marie-Rivier, alors que des résidents se sont installés tout le long du parcours pour encourager les coureurs. Le meilleur temps enregistré au marathon est attribué à Charles Darsonval avec 2h46 et William Bellil avec 1h11 pour le parcours du 21 km. Pour le trajet du 5 km, qui a accueilli quelque 2700 coureurs à lui seul, la meilleure performance est allée à Louis Michaud avec 16 minutes et 37 secondes. Suivant la reconduction de Chantal Rouleau comme ministre responsable de la solidarité sociale et de l'action communautaire le mois dernier, le mouvement Le Communautaire à bout tente maintenant d'interpeller la première ministre directement. Rappelons qu'ils avaient demandé un changement d'interlocuteur en marge des manifestations nationales organisées à la fin mars. Selon la porte-parole locale Andréane Tessier, il y aurait plus d'ouverture au gouvernement depuis la nomination de Christine Fréchette, alors que le Comité national et le Réseau québécois de l'action communautaire autonome auraient déjà rencontré son cabinet. Ils ne se sont cependant pas encore adressés directement à elle pour faire valoir leur demande de mettre en place une table de négociation.
16: Un semblant d'ouverture qu'on sent, mais tu sais, il va falloir qu'il y ait une prochaine rencontre, puis dans le fond, là, nous, on veut vraiment un engagement de la part de la première ministre, donc qu'elle vienne, elle aussi, s'asseoir à cette table-là là, pour qu'on puisse discuter.
15: Et pour terminer au sport, les Pirates de Saint-Jean-sur-Richelieu ont eu raison du Broc de Drummondville dimanche au compte de 8-4. La victoire est allée au releveur Thomas Laverrière-Ménard et le revers va au dossier de Zachary Gaudreau. Le Broc a 9 coups sûrs contre 10 pour les Pirates. Les Drummondvillois sont de retour au stade Jacques-des-Hôtels ce vendredi pour affronter la formation cherbourgoise. C'est ce qui complète vos actualités Arsenal Média. 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
1: Centre du Québec, ça sera pas la plus belle des journées, mais ça va être anormalement chaud. Aujourd'hui, on prévoit un maximum à 25, même avec le facteur humidex, ça pourrait monter jusqu'à 30. Je sais, facteur humidex, on n'est pas habitué, hein. Il me semble qu'il n'y a pas si longtemps que ça, on utilisait encore refroidissement éolien, mais quand même, on va le prendre. Présentement, on a 13 degrés pour Drummondville et les environs. Aujourd'hui, ça va être généralement nuageux avec 60% de probabilité d'averse tout au long de la journée. Ça va être exactement la même affaire demain jusqu'en après-midi où après ça, le soleil revient pour de bon. Les températures aussi, là, vont revenir à la normale. Max Lamontagne, Yannick Rachel vous attendent dans leur émission de trafic à compter de 15h. Manquez pas ça. Bonne journée.

0: C'est le retour des pizzas. Ouais.
1: Hein?
0: Ouais, c'est le retour des pizzas. Il y a un homme d'affaires qui veut ramener ça partout, mais genre toutes. Toutes. Pourquoi on est autant attaché que ça à ces vieilles chaînes de restaurants-là? Pourquoi ça nous fait sentir bien?
1: Ben, parce
0: peut-être
1: qu'il y a pas...
0: l'excellente senteur de la pizza.
1: Oh, une excellente pan pizza.
0: Ouais, mais qu'est-ce que ça va amener le retour des pizzas? On s'en va à la vraie Mike DeMuro.

0: Moi, les restaurants épisodes, là, c'est dans ma tête depuis que je suis très, très, très, très jeune. Et on en avait un pas loin de la maison. Mon père adorait raison. Il allait souvent. La fameuse pan pizza, la croûte farcie à 15 ans. Quand ils ont sorti la croûte farcie des restaurants épisodes, le génie qui a pensé à mettre le fromage dans la croûte, honnêtement, là.
1: Moi, la pan pizza. Tu sais, Mike, ça a, moi, a bercé mon enfance ben côté oui. pizza. Mais quand est arrivé la panne avec le croustillant puis l'épaisseur puis ça a été une révolution ma foi.
0: Hey, le nombre de fois que j'ai mangé au Pizza Hut avec mon père dans ma vie, c'était complètement fou. Puis aujourd'hui au Québec, des Pizza Hut, il en reste quelques-uns, mais c'est des comptoirs de livraison majoritairement. Puis je regardais là, ils ont pas mal tous changé là au Québec. Il y a plus vraiment de salle à manger Pizza Hut. Il y a peut-être des endroits encore là qui en ont, mais tu sais, c'est vraiment là, il y en a quelques-uns à Montérégie, à Longueuil, dans ce coin-là. Mais honnêtement, je regarde les photos des restaurants, c'est beaucoup genre deux tables, trois tables avec des il y a plus la superficie qu'il y avait. Mais là, il y a un gars à Montréal qui s'appelle, pas à Montréal, aux États-Unis, qui s'appelle Bradley Blackburn, qui rapporte la nouvelle. La compagnie qui a les droits de Pizza Hut, le CEO Tim Spark, lui, il est en mission. Il a dit, écoute, là, on va remettre ça partout en Amérique du Nord, Canada inclus. Bien. Puis ils ont commencé à faire des tests dans dans différents marchés américains, et les gens conduisent jusqu'à 90 minutes pour venir manger dans la salle à manger du Pizza Hut avec les gros verres en plastique rouge, les lampes Tiffany, la machine de Pac-Man dans le coin, le bar à dessert. Puis tout ça, j'écoute, moi, je pourrais dessiner probablement le Pizza Hut de Terrebonne, comment c'était fait. On a tellement été souvent.
1: Ce que j'ai dit, Max, c'est gagnant, là, de la pizza, une arcade, un bar à crème glacée. Ça va être, qu'est-ce que tu veux de mieux?
0: C'est ça, puis je me demandais comment ça se fait que ça marche autant, puis c'est drôle parce qu'à cet article-là, il y a un psychologue qui intervient qui disait, on est tellement pris aujourd'hui pour aller au restaurant, puis ça coûte tellement cher le restaurant aujourd'hui qu'on veut choisir des endroits où on se sent bien, puis on se sent en sécurité, puis de l'avoir, puis quand je dis en sécurité, t'es sûr que tu vas bien manger, t'es sûr que ça va être bon, ça va être des goûts, des choses qui vont te rappeler ta jeunesse, qui vont te rappeler ton enfance. Et Pizza Hut fait exactement ça. Et présentement, la tranche de personnes qui dépensent dans les restaurants, c'est plus nécessairement les moins jeunes, c'est vraiment les 40-60. C'est vraiment là où le cash pour les restos se situe. Puis c'est pour ça que les nouvelles expériences de restauration, là, c'est bien le fun, là. OK, parfait, là, il y a de la couleur, des menus funky, ça fait des drinks, OK, good. Mais de quoi que moi j'avais quand j'étais jeune, ça va me faire encore plus y aller. C'est la formule du succès présentement. Puis quand je disais ça, j'étais comme, oh, et moi, tu m'en remets un chez nous, c'est sûr que j'y vais.
1: En autant qu'il change pas la recette ou que tu sais que la franchisée. Parce que moi, ça m'est arrivé, puis je vois taire exactement où ça m'est arrivé, puis le nom du restaurant. Mais tu sais, c'est une chaîne de restaurants. Puis ouais. Avec ma blonde, on mange là, puis elle avait déjà été dans un autre, puis elle m'a dit, tu sais, c'est terrible, là, ici, ça a rien à voir avec l'autre où je suis allé. On a même failli écrire à la franchise,
0: dire, ah, hey, ouais. Présentement, mon Whopper, il est pas bon.
1: pas du tout. Non, c'est entre les deux. C'est pas tout à fait un peu plus up que la restauration rapide, mais on a failli écrire, tu sais, on va écrire au gars qui fait la franchise parce que cette franchisée-là est en train de donner un mauvais nom à la bannière.
0: Ben c'est sûr, puis tu sais quand t'as une bannière comme ça, puis justement tu franchises des restaurateurs, puis tu vas avoir le contrôle sur ton produit, mais ça se peut qu'un te fasse mal paraître assez pour plus jamais retourner, puis t'aies l'image que ça soit ça. Ben moi Pizza Hut, je me souviens la première fois que mon père m'a laissé aller au bar à dessert, je pense qu'il l'a regretté. Dis là vas-y, fais-toi un bol raisonnable. Ouais. J'avais une boule de crème glacée, 7 livres de caramel, à peu près 3,5 livres de bonbons, de dingue, des couleuvres, un paquet d'affaires. J'en viens à la table, fait call! OK.
1: D'où le, c'est pas de même, ça se fait un Sunday.
0: C'est pas comme ça qu'on fait ça un Sunday. Fait que, je vais amener Milan si c'est pour revenir un jour. Milan et Clara, mais Milan va faire exactement le même dessert que moi.
1: Je suis pas mal persuadé.
0: Je le connais, je le laisserai pas faire tout ça. Je l'ai vu aller au bar à dessert dans le sud, là.
1: Il y avait un endroit où on allait quand j'étais jeune dans le Maine. On allait passer une couple de semaines dans le Maine, là, en camping.
0: C'est fun, le Maine.
1: Puis il y avait un endroit qui s'appelait chez Viking. Puis chez Viking, c'est une crèmerie. Okay. Puis leur particularité, c'est que tu commandais, mettons, un bol de, une boule, deux boules, trois boules. Puis ça arrivait bien blanc, là, avec rien dedans ou chocolat. Puis là, il y avait après ça le buffet de tout ce que tu peux. Tu sais, imagine n'importe quoi que tu peux mettre sur la crème glacée, il l'avait. n'importe quoi. Des peanuts, des bonbons, des ci, des ça, des sprinkles, des sprinkles de toutes les couleurs, des oranges, des et la, toutes les sauces possibles, là. C'était débile.
0: Mais, on peut pas laisser les enfants sans surveillance avec ça.
1: Non, mais non.
0: Parce que toi, en fin de semaine, là, fallait, ma blonde et moi, on a passé comme genre 7-8 heures à faire du terrassement dans la cour. On était fatigués hier matin, là. Fait que les enfants se sont levés de bonne heure, les enfants. Elle est en bas, là, elle regardait la télé, là. Papa et maman vont dormir encore une heure, puis on s'en vient. On est arrivé, il y avait déjeuné au bonbon au popsicle.
1: Ah, bah, tu... ouais, mais c'est fruité, les popsicles.
0: Oh, juste, c'est des fruits. Les popsicles aux bananes. Ah, en musique, voici les Cowboys fringants avec 8 secondes dans vos 100 000 matins.

0: J'adore cette chanson-là, 8 secondes. Comment elle finit, surtout? Sur le messagerie texte, il y a Pierre-Luc qui dit, moi aussi, ben, ben attaché à des pizzas. C'est dommage que ce soit juste maintenant au Québec des petites salles à manger. Peut-être que ça va revenir.
1: Peut-être.
0: Vous savez que tout le monde est pas mal tourné vers l'électricité présentement, là, pour les véhicules, pour tout ou à peu près les vélos électriques, ça marche, les voitures électriques, ça fonctionne. Là, il y a une belle idée de partage, commence à voir le jour un peu partout au Québec, des genres d'auto mis à disposition des habitants de plus petites villes. Tu sais, mettons, t'as pas de char ou t'as un char pour la famille, puis c'est un peu compliqué. Des fois, t'en as juste besoin d'un, mais tu veux pas assez pour en acheter un deuxième. Je vais vous parler d'une initiative à Bromont. Je trouve ça vraiment, vraiment ingénieux. Moi, je suis pas un grand fan du covoiturage, mais là, dans...
1: Communauto, puis ces affaires-là, là.
0: Mais non, mais communauto, c'est parce qu'ils savent pas chauffer. C'est, ouais. Tu chauffes une fois ou six mois, là. Je vais t'entendre à des miracles, là, non plus, là.
1: Moi, quand j'en vois une, je me tiens loin.
0: Oh, oui, c'est l'affaire la plus dangereuse sur la route, ou à peu près, là. Ça paraît aussi, à regarder le char. Comment il est bossé de partout, ça a l'air d'une autre tamponneuse. Mais en tout cas, ça c'était une autre affaire, c'était un autre dossier. Là, n'était pas l'idée de taper sur les gens qui conduisent des communautos. On va taper sur la tête de d'autres mondes.
1: Oui, ok, bon.
0: C'est une super belle idée dans la ville de Bromont. Puis ça, je pense que c'est des gens qui conduisent pour vrai, là, pas des conducteurs du dimanche une fois aussi.
1: Décide de sortir de la ville, c'est ça.
0: Non, c'est ça. Reste chez vous, regarde en avant, puis mettez deux mains sur le volant. On vient, bougez pas.
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0: Il y a plusieurs villes qui cherchent une façon d'améliorer la mobilité urbaine. Puis la mobilité, c'est pas juste des autobus. Tu sais, c'est plein de façons de se déplacer en ville. À Bromont, vivre sans voiture ou avec une seule auto par foyer, des fois, ça peut être un casse-tête. Puis, tu sais, c'est souvent vrai quand t'habites en campagne. Comme tu choisis la campagne, tu choisis un peu plus loin, justement, pour la qualité de vie. Mais là, ton chum ou ta blonde est parti avec l'auto parce qu'elle travaille. Puis là, t'as des commissions à aller faire. T'es comme pas partir avec un panier, avec un vélo, avec un gros panier en avant. Tu sais, ça prend un véhicule. Mais là, on va-tu acheter deux chars? Là, t'sais, une voiture qui fait du sens aujourd'hui, ça commence à 25-30 000 ou à peu près. Il y a des voitures usagées, évidemment, que tu peux te procurer, mais là, ça vient avec les réparations sur le long terme, est-ce que ça vaut la peine? Si tu t'en sers trois fois par semaine, ça vaut-tu la peine d'investir dans un véhicule? Fait que c'est normal que les familles commencent à se demander, Colin, t'sais, qu'est-ce qu'on fait? Il y a un programme à Bromont où on a mis à la disposition des gens qui habitent là-bas, en fait, trois véhicules électriques dans le cadre du projet pilote masse lancé par la firme YHC Environnement. Il y a deux voitures qui sont disponibles les soirs et les fins de semaine quand les employés municipaux les utilisent pas. Puis la troisième, nouvellement acquise, sert entièrement à l'utilisation citoyenne. Le coût de la location, c'est 7$. Les voitures doivent rester dans un rayon de 50 km de la municipalité. Puis c'est vraiment là pour se déplacer dans le coin. Là. 50 km, tu peux aller à Sherbrooke, tu peux revenir, tu peux aller en Montérégie, dans, mettons, pas loin de Brossard, tu peux revenir dans ce coin-là. Fait que t'as une commission à faire, tu peux louer la voiture, puis tu y vas. Attends, on veut pas devenir un centre ou un lieu de location de voitures. Ce qu'on veut, c'est vraiment offrir à la population puis aux gens là-bas une option de peut-être pas acheter un véhicule. Il y a plusieurs personnes qui le font présentement. La plateforme sert à optimiser l'utilisation des véhicules entre les employés municipaux aussi. Tu sais, parce que là, évidemment, l'employé arrive le matin au bureau de la ville, il y a une couple de chars à leur disposition, il y en a besoin pour aller faire un job, il prend, il s'en va, il leur laisse là pour acheter des chars à tout le monde, justement. Utiliser un pick-up pour aller acheter des vis finit par coûter cher en carburant. C'est quand même vrai. C'est ce qu'on veut faire en sorte d'éviter. Puis c'est normal que dans un certain corps de métier, il faut que X ou X personnes en ait un F-150. Ça prend ça. Tu sais, maintenant, les employés municipaux qui travaillent justement à transporter des outils, la voirie, ces affaires-là.
1: Ils sont centaines. T'as camion de travail, là, oui.
0: Mettrais pas ça dans la valise d'une Yaris. Puis de toute façon, tu sais, les gens qui veulent s'acheter des VUS le font parce qu'ils en ont besoin ou le font parce que c'est pratique pour eux et dans leur famille. Mais là, ce qu'on se rend compte, c'est que ça va quand même bien à Bromont, ce service-là. Il y a des villes qui offrent un service de covoiturage, mais là, on est vraiment pas là. On est vraiment dans offrir un véhicule pour, t'as besoin d'un char 2 heures sur, mettons, 2 semaines. Ben, y en a un. Oui. Puis là, tu peux prévoir ta semaine selon le calendrier d'utilisation. Mais ben, jeudi, je l'ai réservé, je le prends pour aller faire ça. Je le remets là. T'as pas de véhicule à toi. L'idée, c'est d'essayer de changer des habitudes. Moi, je suis bien, bien pogné dans l'auto, c'est la liberté. Mm-hmm. J'ai pas pris de métro puis l'autobus depuis probablement 20 ans, puis ça arrivera probablement jamais. Ouais, à peu près. Moi, j'adore mon véhicule, j'adore pouvoir me déplacer, aller où je veux, quand je veux, sortir de chez vous, sortir dans ton char, t'en aller où tu veux. Je trouve ça merveilleux. Mon oncle a jamais eu de char de sa vie, puis il en veut pas. C'est ben trop compliqué, des réparations, j'ai un autobus au coin de chez nous, j'ai une moto pour l'été, sinon un covoiturage, j'ai besoin d'aller quelque part, je me colle un Uber. Fait que tu sais, ça dépend vraiment de comment déconditionner, généralement.
1: Ouais, moyen de t'en sortir, mais tu sais, nous autres, dans notre métier de la radio, tu t'es expatrié, moi je me suis expatrié. Ben oui. Pas d'auto, j'aurais pas pu aller aussi loin que ça pour commencer à faire de la radio, c'est sûr que non.
0: Non, c'est sûr, c'est
1: un livre descend à Hearst.
0: Mais c'est un beau prénom, c'est ça. C'est eux qui aiment porter à l'annonciation, genre, à Penetanguishene.
1: Quelque chose de genre.
0: Ça peut pas arriver, là. Non. Mais il y a certains corps de métier qui le permettent, puis justement, tu sais, dans d'autres villes, à Chelsea, à La Pêche, il y a 16 véhicules hybrides qui sont rechargeables, qui sont offerts aux résidents. Il y a beaucoup d'utilisateurs qui se manifestent. On pense en ajouter d'autres présentement. Depuis 2024, c'est 70 000 kilomètres qui ont été parcourus par plus de 100 personnes distinctes qui ont eu recours justement à ces véhicules-là. Fait, regarde, ça fonctionne, ça favorise la mobilité. C'est pas pour moi, mais c'est une bonne idée.
1: Oui, effectivement.
0: Je trouve que c'est vraiment une bonne idée, puis ça répond vraiment à un besoin criant présentement. Des jeunes familles qui n'ont pas les sous pour s'acheter un deuxième véhicule, mais qui des fois en ont besoin. Ah, mon chum est parti avec le char. Ah, non, il faudrait travailler à Rollerblade. Là,
1: ne serait-ce qu'aller faire l'épicerie une fois par semaine, si je réserve. Donc, on a besoin d'une heure et demie pour faire l'épicerie, puis
0: bravo aux gens de Bromont, vous salut. Si vous êtes à l'écoute ce matin via le 97.3, j'imagine que c'est ça qui rentre à Bromont. C'est peut-être loin un peu.
1: Peut-être peut-être loin, peut-être Saint-Jean.
0: Saint-Jean. Un des deux. Le 104 ou 97-3. Vous salue, merci d'être là. C'est tellement beau, Bromont. Voici Arpin Lépine avec Chance. Ça, c'est une de nos grosses tunes à haut présentement. Le meilleur de la musique, c'est haut. Vous êtes dans les 100 000 matins jusqu'à 9h, jusqu'à l'arrivée de Stéphanie Gagne.

0: Luc Gélinas dernier semaine dans les prochaines. Hâte de savoir s'il a fait la route hier ou s'il est encore à Buffalo à l'hôtel ce matin sur les vapeurs de ce match numéro 7 que le Canadien a emporté avec brio malgré une deuxième période assez ordinaire, on va se le dire. On en parlait avec Luc tantôt. Mais là, c'est fait, c'est gagné. Direction la Caroline pour la finale de l'Association de l'Est. Luc Gélinas au retour dans vos 100 000 matins.
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4: Bon mardi, ici Louis-Philippe Arnoirel. Le Canadien de Montréal a battu les Sabres 3-2 en prolongation lors du 7e match de leur série hier à Buffalo pour accéder à la finale de l'Est. Alex Newhook a inscrit le but décisif comme il l'a fait contre le Lightning de Tampa Bay en première ronde. Jakub Dobesch a effectué 37 arrêts. Le tricolore affrontera les Hurricanes de la Caroline invaincus depuis le début des séries à compter de jeudi. Par ailleurs, la victoire de Montréal a raté une première chance de soulever la Coupe Walter pour la première fois de son histoire. La formation montréalaise s'est inclinée 2-1 contre la Charge hier à Ottawa. L'équipe mène 2-1 dans cette finale de la LPHF. À l'international, deux adolescents ont ouvert le feu hier dans une mosquée de San Diego aux États-Unis, tuant 3 hommes avant de se suicider à proximité. La police enquête sur cette attaque qu'elle considère comme un crime haineux. Aucune menace spécifique n'avait été proférée contre le centre islamique, mais les autorités ont trouvé des preuves indiquant que les suspects tenaient un discours haineux généralisé. Le chef de police, Scott Wall, a refusé de donner plus de détails, mais a indiqué que les circonstances seraient révélées dans les jours à venir. Avant l'attaque, les agents étaient déjà à la recherche de l'un des adolescents, car sa mère avait appelé la police, inquiète que son fils soit suicidaire et se soit enfui avec des armes du domicile. Et pour terminer, le président français Emmanuel Macron n'a pas donné son soutien pour que Montréal obtienne le siège social de la Banque de la Défense. La première ministre Christine Fréchette a affirmé en mêlée de presse hier, après une rencontre avec le président français au Palais de l'Élysée, qu'il ne s'était pas avancé, pas engagé et qu'elle n'avait pas cherché à ce qu'il donne son appui. Au terme d'une rencontre tenue du 23 au 26 avril à Montréal avec les représentants de 18 États, le Canada a été choisi pour accueillir le siège de cette banque. En plus de Montréal, Toronto, Vancouver et Ottawa convoitent le siège social et la compétition est féroce. C'est ce qui complète vos actualités Arsenal Media. Passez une bonne journée sur nos ondes.
5: Bon, on commence avec le Canadien. Le Canadien, Albert Wolfenson, qui a gagné le lancer du javelot. Ben non, attendez un petit peu, là. Je fais des blagues. Ça a fini de même hier.
6: Carrier, la passe. On entre avec Newhook. Elle veut faire le filet. Le tir. Et le but! Victoire des Canadiens! Alex Newhook propulse le CH en finale de l'Association de l'Est!
5: Vous allez dire encore lui? Ben oui, encore lui, Alex Newhook, qui a inscrit le but gagnant dans un 2e, 7e match dans ses séries éliminatoires. Donc, c'est le Canadien qui passe, qui a battu finalement les Sabres de Buffalo 3-2 hier. Ben là, le Canadien qui s'en va en finale de l'Est, on va affronter les Hurricanes, la série qui va commencer jeudi du côté de la Caroline. Ce soir, ben, il n'y a pas de hockey. Non, ça fait un bout de temps, ça qu'on n'a pas connu ça. Nope, aucune partie, mais ça commence la finale dans l'Ouest demain, mercredi, alors que les Golden Knights se déplacent du côté du Colorado pour y affronter l'Avalanche. Et hier, ben, il y a une autre équipe montréalaise qui tentait de mettre la main ou du moins de terminer une série, la série finale dans la LPHF qui oppose la victoire à la Charge d'Ottawa. Mais la Charge qui a résisté là, à la victoire. Donc, il y aura un match numéro 4 qui est présenté jeudi. Et non, ça c'est le dernier match. Colin, je l'ai manqué. Je l'avais quelque part. Là, il y a beaucoup trop de mots
7: pour ça soit jeudi.
5: Ouais, non, mais en tout cas, bref, j'aurai plus de détails. Au prochain bulletin, soyez là à 8h. Je m'envoie le temps de lire le texte au complet.
7: Attends un peu, là. C'est mercredi. Ouais, mercredi, 7h.
5: Madame Nature, à Ottawa, bien sûr.
7: À Ottawa, oui.
5: Ça, c'est sûr et certain. Bon, ben, c'est dit. Fait que, go victoire, go.
7: Une chose est sûre, c'est que jeudi, c'est le Canadien, par exemple.
5: Ça, c'est sûr,
7: en Caroline.
5: Certain, ça, c'est
7: on
5: sûr.
7: En parle avec Luc Gilda dans les prochaines, dans vos 100 000 matins. Restez là. Puis je veux vous parler d'une tendance. Faut être épais, rare pour embarquer là-dedans. C'est des tatas du jour. Il y en a plusieurs.
5: Des fans de Canal, plus que.
7: Oh, ils sont en gang. Pour ça, regarde-le aussi. Coolio Gangsta's Paradise. De la trame sonore de Suspicious Minds avec Michelle Pfeiffer. 1994, quand même, pour tourner loin. C'est quelque chose, cette tournée.

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2: Oh. Très heureux de le rejoindre en direct de Buffalo, Luc Gilnet de RDS. Salut.
3: Salut les gars, bon matin.
2: Ah, c'est vraiment le fun en tant que journaliste, j'imagine, d'être capable de vivre ça, des matchs numéro 7, 2. Là, tu sais, le Canadien est à la limite deux fois. Dans l'exercice de tes fonctions, Luc, ça doit être pas mal dans les affaires le fun.
3: Ouais, un match 7 complètement, c'est fou, là, tu sais. Puis, tu sais, t'as le petit aspect aussi. Je m'en vais-tu à la maison, je prends-tu mon billet d'avion pour Raleigh, tu sais. Puis là, c'est le fun maintenant, c'est facile à gérer. Hier, après le match, tu sais, on peut annuler les réservations d'auto, on peut annuler les hôtels avec le téléphone. Quand j'ai commencé, là, on avait des billets d'avion qui ressemblaient à des fax, là, tu sais.
2: Ah oui.
3: Là, c'était compliqué, là, maintenant, c'est facile. Tu t'organises, tu te veilles de bord. Le niveau de l'enjeu du match, tu sais, de ce que ça vaut.
2: Ouais.
3: Puis, tu sais, peu importe, même si ça implique pas les Canadiens, tu sais, la finale 2019, match 7 entre les Bruins et les Blues, tu sais, il y a plein de collègues qui avaient jamais vécu ça, un match 7 en finale. Tu sais, c'est un match sans lendemain, tous les petits détails, les dégagements refusés, un mauvais changement même, les tirs bloqués, tout peut faire la différence dans un match. Puis hier, on était chanceux. Comme hey. On était chanceux en première ronde, chanceux dans le sens, je parle même pas du résultat final, c'était les parties serrées, les deux matchs 7, les matchs en levant, t'es sous le bout de ton siège jusqu'à la fin, ton calepin de notes, ou si tu prends ça dans ton ordi, c'est barbouillé à grandeur parce que tous les petits jeux sont importants. C'est pas comme si c'était un match 7 qui se finit 5-1, tu sais, là.
2: Ah, puis c'est complètement fou l'ambiance. Et hier, j'étais dans une succursale de La Belle et le Bœuf, puis je mangeais avec un mes chums, on regardait ça, là, puis c'était calme, mais calme pendant la période de prolongation. Là, tu sais, même un moment donné, il y a quelqu'un, la serveuse, elle vient voir quelqu'un, elle dit, vous soyez, je regarde le match. Tu sais, comme la vie arrête pendant ce temps-là. Puis là, quand ça a scarré, la levée d'énergie, le monde qui saute dans les airs, j'ai pris un gars dans mes bras que je connais même pas.
3: Je t'aime comme un frère.
2: mais ça crée ça présentement, puis c'est parce qu'on dirait que, tu sais, indépendamment du résultat d'hier, le Canadien est en avance sur son plan. On n'est pas supposé être là présentement par rapport à ce qu'on a devant nous, mais ce groupe de joueurs-là nous impressionne de match en match puis de série en série. Hey, Alex Newhook s'est cassé la jambe cette année, là. Il a scoré deux fois dans des matchs numéro 7.
3: Complètement, tu sais. Puis, ce que tu dis, là, on n'est pas supposé d'être là. Hier, après le match, tu sais, le discours de Martin Saint-Louis, ça rejoignait beaucoup celui de Lindelof. Tu sais, Lindelof disait, il n'y a personne qui nous voyait participer aux séries, personne qui nous voyait terminer à un but de s'en aller en finale de l'Est. Notre groupe a progressé, mes joueurs ils ont tout donné. Ce groupe-là va arriver l'année prochaine tellement meilleur, parce qu'on oublie que Buffalo, c'est le deuxième plus jeune club. Le plus jeune club, ben, c'est Montréal. Puis Martin Saint-Louis, hier, il l'a dit, on a gagné. Et même si on avait perdu, de la façon dont mes gars ont joué, j'aurais le même sentiment de fierté, même si on avait perdu ce match-là. Donc, ces deux clubs-là ont progressé énormément. Puis hier matin, avant le match, on parlait avec Martin Saint-Louis parce que ça aurait dû se finir en 7 à Tampa. Le Lightning a été tellement meilleur que le Canadien dans le match 7.
2: Oh,
3: on demandait à Martin Saint-Louis, qu'est-ce que tu as tiré comme leçon de ce match 7-là? Puis il a dit, ce que je retiens, c'est qu'on n'a pas besoin d'être parfait, mais il faut trouver un moyen de le faire.
2: Ouais.
3: C'est ce que son club a fait hier, parce que à partir du but de Sam Wilson, là, quand ça réduit l'écart à 2-1, Montréal a été presque 15 minutes sans lancer.
2: Ah, c'est pas incroyable.
3: Un tir au but en 15 minutes, c'était juste, on ferme les yeux pis on se défend, tu sais. Et tu te dis, le barrage va péter, là. Ça va finir 5-2, Buffalo. Mais non, ils ont réussi à résister. Puis, tu sais, en troisième, les Sabres ont eu des chances, même en prolongation, tu sais, quand J. Thompson, ça mort tout seul devant Dobesch.
2: Ah.
3: Anderson avait frappé un poteau aussi avant. Pour être
2: Anderson, non. Y est-tu pas scoreur? Ça a aucun bon sens parce qu'il est rendu à 61 échappés cette année. Il l'a jamais mis dedans. Il a frappé un poteau. T'sais, il est tellement utile pour le Canadien. Il a tellement son utilité. Mais à toutes les fois qu'il part en échappé, je me dis,
3: on le savait avant. T'sais, d'après moi, là, tu sais, tu sais, mon fils est rendu à 32, là, mais quand c'était un kid de 10-11 ans, tu sais, quand il y avait une tendance chez un joueur, il disait, bon, mais là, on a fait un ça, tu sais, mettons, comme un sucker punch de côté, c'est un Bertuzzi. Mais là, je pense que les kids, quand ils vont tirer à côté du net, là, ils vont dire, puis les gars, « Hey, t'as fait un Anderson? »
2: Ça n'a aucun bon sens. Ça.
3: Mais il joue bien, il est bonne série.
2: Oui, il joue bien.
3: Le but de Dano, c'est 100% le résultat du travail de Josh Anderson.
2: Oui. Oh, oui.
3: Entrée de zone en vitesse, il récupère la rondelle dans le fond en battant les défenseurs, la pousse derrière à Texier, l'envoie à Goulet, qui a pousse devant, puis Dano, un petit peu un mouvement de patin. Je pensais bien que les Canes, que les Sabres allaient aller à la reprise vidéo. La foule, ça s'est manifesté.
2: Ouais.
3: C'est un but avec le patin, mais le but était bon. Mais tout ça, c'est le travail d'Anderson.
2: Fait que là, le Canadien s'en va en Caroline pour affronter les Hurricanes. Puis la bonne nouvelle dans le fait que ça se soit terminé en 7, c'est qu'on évite un peu le chaos d'avoir un match à Montréal samedi pendant le Grand Prix.
3: T'as pas idée.
2: Parce que si ça s'était terminé en 6... Le Canadien aurait joué au Centre Bell le samedi du Grand Prix. Fait qu'il y aurait eu un match au Centre Bell, un rassemblement. Le party à Gare Windsor à côté. Les Hurricanes qui restent à Maryville. Je sais pas, pas à l'autre.
3: Ah, sans blague. Samedi matin, avant le match 6, j'étais au Four Seasons. 4 saisons. L'hôtel des Sables de Buffalo.
2: Ouais.
3: Je parlais avec les chums de CBC. Puis il y avait un gars de la Ligue qui était là aussi. Et puis là, il y avait un des gérants de l'hôtel était pas loin puis il nous écoutait parler. Puis là, les chums de CBC, analyste, commentateur, était correct pour coucher au centre-ville. Il restait des chambres les moins chères qu'ils ont trouvées à Montréal. C'était 1 400 la nuit. Ah! Tu réserves 3 nuits minimum.
2: Et...
3: ça, c'est les quelques chambres qui restaient. L'équipe technique de CBC et compagnie s'alignait pour peut-être aller dormir à Saint-Hyacinthe. Il y a rien en ville. Le Sheraton à Laval, il est sold out. Le Courtyard, au Brossard distant, il est sold out. Puis là, quand on a fini de jaser, le gérant est venu me voir, bon, on a jasé un peu, puis il me disait, non, il n'y a rien en ville. Les Hurricanes, il y a un type d'hockey qui arrive, là, comme eux autres, là, ils sont à peu près 60. Là. Un hôtel qui peut accueillir 60 personnes aujourd'hui, là, même à Trois-Rivières, je ne suis pas sûr qu'ils vont avoir ça. Je pense qu'il faudrait qu'ils s'en aillent peut-être à Mont-Tremblant. Il y a un beau Weston à Tremblant. Là.
2: Voyons.
3: Ouais, il n'y avait rien en ville. Fait qu'imagine, tu arrives en finale de l'Est, puis tout le monde comprend, mais en même temps, ça fait un peu pour le club adverse.
2: Ouais.
3: Voyons, vous êtes donc bien broche à foin, mais ça s'est arrêté. C'est déjà, ça va être une semaine exceptionnelle. Tu sais, puis je comprends les filles puis les gens qui trippent sur la victoire, tu sais, qui trouvent que ça passe un peu en deuxième.
2: Ah non, mais c'est pas comparable.
3: Non, je sais, mais Carrel, elle a fait des statuts, puis ça a fait jaser beaucoup là, dans le monde du hockey quand le Canadien a passé à la deuxième ronde, puis que... tu sais, la victoire, elle passait deuxième, elle était pas sur le front page du Journal de Montréal.
2: Ouais.
3: Parce qu'elle accédait à la médecine. Tu compares les codes d'écoute, tu compares l'engouement, l'existence.
2: L'histoire, c'est 24 coupes cette année depuis 1909,
3: C'est quand même plate pour la victoire, tu sais.
2: Oui, c'est plate pour la victoire, mais c'est à la PWHL, à pas programmer des matchs le même soir.
3: C'est compliqué, là. Tu l'as l'horaire. Là.
2: Donne-toi une chance.
3: Ah, exactement.
2: Ben, on va voir. Fait, regarde, ça commence en Caroline jeudi. Fait que au moins, il y a un couple peut-être qui à Drummondville s'est sauvé de peut-être voir Sebastian Aho déjeuner au Best Western. En
3: hey, là, c'est quand c'est rendu, là, tu regardes plus tes collègues parce que tu dis qu'ils vont tout te demander d'aller coucher chez vous pis ça te tente pas, là, tu sais.
2: Ah, oui. Ah, ça reste d'être ça. Maintenant, on va recevoir des courriels en disant, voulez-vous héberger un joueur des Hurricanes?
3: C'est comme autour de Pee-Wee de Québec.
2: Des familles de pension, ça va finir comme ça. Hey, Luc, merci. Je te souhaite une super bonne journée.
3: Hey, salut, bye bye.
2: Salut, Luc Gélinas, direct de Buffalo. À la bonne place, voici Vince Lemire dans vos 100 000 matins. Imagine-tu? 1 400 la chambre d'hôtel, 3 nuits minimum. Pfff. Aucun sens.
4: 60 joueurs qui débarquent, là.
2: Ouais, mais c'est déjeuner continental inclus,
4: par exemple.
2: Le muffin, les céréales, tiède.
4: Super.
2: Ça, tu vois, c'est bon.
4: Miam. Mmh.

0: 7h, presque 18 minutes d'envoi à 100 000 matin. Merci d'être là avec nous autres. Bon, là, les gars, là... Tu sais, des fois, là, il y a des tendances, modes, tu fais comme... OK, parfait.
1: Peut-être,
0: ouais. Statique, parfait. Tu trouvais que t'avais un trou sur le tableau de tête, t'étais en Turquie, tu fais greffer des cheveux. Parfait.
1: OK, ouais.
0: T'as un avion qui arrivait de la Turquie avec plein de monde, avec des casques blancs sur la tête, en tape. Tu fais comme, OK, ça se peut, je comprends, là, tu sais, mettons, peut-être. Mais il y a des affaires que si tu fais ça, puis là, on sait que tu sais que tu le fais, là, tu fais comme, bah, pourquoi? Il y a une nouvelle tendance là, qui est en train de voir le jour présentement, puis les gars font ça pour avoir l'air tough. Moi, tant qu'à moi, t'as juste l'air cave, mais je vais te dire pourquoi. Dans les prochaines minutes. Bedroom Posters, ça s'en vient avec Good Charlotte dans vos 100 000 matins. Merci d'être là avec nous autres.
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12: Bon mardi, ici Louis-Philippe Arnois Harel. Finalement, ce sont un peu moins de 11 000 personnes qui ont participé dimanche à la 17e édition de la course Déchaîne-toi de Drummondville. La communauté s'est aussi mobilisée au fil de départ et d'arrivée sur le terrain de l'école secondaire Marie-Rivier, alors que des résidents se sont installés tout le long du parcours pour encourager les coureurs. Le meilleur temps enregistré au marathon est attribué à Charles Darsonval avec 2h46 et William Bellil avec 1h11 pour le parcours du 21 km. Pour le trajet du 5 km, qui a accueilli quelque 2700 coureurs à lui seul, la meilleure performance est allée à Louis Michaud avec 16 minutes et 37 secondes. Suivant la reconduction de Chantal Rouleau comme ministre responsable de la solidarité sociale et de l'action communautaire le mois dernier, le mouvement Le Communautaire à bout tente maintenant d'interpeller la première ministre directement. Rappelons qu'ils avaient demandé un changement d'interlocuteur en marge des manifestations nationales organisées à la fin mars. Selon la porte-parole locale Andréane Tessier, il y aurait plus d'ouverture au gouvernement depuis la nomination de Christine Fréchette, alors que le Comité national et le Réseau québécois de l'action communautaire autonome auraient déjà rencontré son cabinet. Ils ne se sont cependant pas encore adressés directement à elle pour faire valoir leur demande de mettre en place une table de négociation.
13: Un semblant d'ouverture qu'on sent, mais tu sais, il va falloir qu'il y ait une prochaine rencontre, puis dans le fond, là, nous, on veut vraiment un engagement de la part de la première ministre, donc qu'elle vienne, elle aussi, s'asseoir à cette table-là là, pour qu'on puisse discuter.
12: Et pour terminer au sport, les Pirates de Saint-Jean-sur-Richelieu ont eu raison du Broc de Drummondville dimanche au compte de 8-4. La victoire est allée au releveur Thomas Laverrière-Ménard et le revers va au dossier de Zachary Gaudreau. Le Broc à 9 coups sûrs contre 10 pour les Pirates. Les Drummondvillois sont de retour au stade Jacques-des-Hôtels ce vendredi pour affronter la formation cherbourgoise. C'est ce qui complète vos actualités Arsenal Média. 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
15: Centre du Québec, aujourd'hui, il va faire chaud. Déjà que présentement, là, on est à 16 degrés pour Drummondville et les environs, ça va continuer de monter. Maximum aujourd'hui, 25. Et on parle même là avec le facteur humidex, ça pourrait monter jusqu'à 30. Oh, le facteur humidex, faisant longtemps qu'on ne l'avait pas vu, lui. Pour aujourd'hui, c'est généralement nuageux, 60% de probabilité d'averse tout au long de la journée. Exactement le même scénario demain. Quoique là, on retrouve des températures plus de saison, là, ça va tourner autour de 20. C'est comme ça aussi pour le restant de la semaine. Je tiens à saluer toute la gang de TYT. Merci d'être bien branché avec nous autres dans le
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18: Oh! Qu'est-ce qui pourrait faire en sorte qu'un gars, elle a l'air tough? Ça a l'air tough. Une cicatrice, mettons. Des gros bras. Elle est tough.
15: Non. Mental toughness.
18: Il y a d'autres choses que tu peux faire pour avoir l'air tough. Puis là, c'est un gros trend présentement. Mais t'as l'annonce. T'as la cave. Voici Benoît Bonsoeurs avec Yellow Card. Je vous raconte c'est quoi. On retourne, vous en reviendrez pas. Vous en reviendrez pas, je suis tombé là-dessus. Mais oui, hein. Oui, hein. Bande de pain.

0: les chats sont les très proches parents des caves.
1: Ah oui, oh oui, oh oui. Là, sont en Russie, les cons.
2: Ah, okay.
1: C'est majoritairement là où cette nouvelle mode-là est en train d'émerger présentement. Vous savez, les combattants MMA, les gens qui font du jiu-jitsu, ouais. On peut les reconnaître à leurs oreilles généralement. Quand on a fait un peu à l'entraînement, des oreilles ont frotté dans des prises de soumission. Mais là, en Russie, il y a des gens qui payent, des gars qui payent pour aller voir un docteur esthétique pour se faire injecter dans les oreilles pour créer des genres de boules de chair pour avoir des oreilles de combattants MMA parce que ça a l'air tough.
2: Les oreilles de chou-fleur.
1: Les oreilles de chou-fleur. Les fighters MMA, les lutteurs ont ça. On crée un trauma dans le cartilage de l'oreille et on envoie une substance dedans qui va faire en sorte qu'elle va comme ça va clairer genre un agglutinement là, puis ça va être pris dans ton oreille, tu vas avoir l'air d'avoir des oreilles de chou-fleur. Ça coûte à peu près entre 80 et 120 piastres par oreille faire ça. Il y a plein de cliniques présentement et de praticiens chirurgiens de chirurgie ouais. qui font ça. Et ils sont bookés pour les mois à venir.
2: C'est niaiseux.
1: Mettons, là, que tu vas faire ça, là. Faut que t'aies la shape qui vienne avec les oreilles.
2: Hey, ça, c'est sûr, ça.
1: Parce que si t'as les oreilles en chou-fleur, mais que t'es 5 et 717 ou 5 et 723 livres, là, je sais pas comme un clou, là.
2: Ou 5 et 4, 350 livres. Ouais. Non, c'est des sait, grandes là. Chances que non.
1: C'est ça, là, que c'est t'es pas fait ouais. frotter les oreilles d'un octogone, là. Juste ta mère qui était fâchée, là. Mais tu fais comme, mais pourquoi? Moi, je m'explique mal les modifications corporelles. Je vais aller, me faire faire le nez, me faire faire ci. Là, il y a une autre affaire, là, ça a l'air que les gars, là, c'est les implants de fesses.
2: Ouais, ça fait déjà un bout, ça, mais
1: ça fait un bout, là, mais là, dans l'article, on parle de ça, là, que là,
2: mollets aussi, tu sais, se faire implanter quelque chose.
1: Les implants de mollets.
2: Ouais, ouais, pour avoir un mollet encore plus gros.
1: Les mollets. Va au gym.
2: Ben,
1: va courir.
2: N'importe quoi, fais l'exercice. Pis...
1: C'est donc bien paresseux.
2: T'sais, va faire du MMA, là. Ouais. Fais ça 4 fois par semaine comme entraînement. Ouais. Pendant une couple d'années, tu vas voir tes oreilles vont devenir de même naturellement.
1: Moi, d'après moi, là, ça va être assez facile à trouver. Les gars qui ont des oreilles en chou-fleur qui ont pas fait d'MMA, cette année, ça se met à brasser d'une foule, c'est sûr qu'ils font « Yiiiiiiiiiiiiiiiiiiiiiiiiiiiiiiiiiiiiiiiiiiiiiiiiiiiiiiiiiiiiiiiiiiiiiiiiiiiiiiiiiiiiiiiiiiiiiiiiiiiiiiiiiiiiiiiiiiiiiiiiiiiiiiiiiiiiiiiiiiiiiiiiiiiiiiiiiiiiiiiiiiiiiiiiiiiiiiiiiiiiiiiiiiiiiiiiiiiiiiiiiiiiiiiiiiiiiiiiiiiiiiiiiiiiiiiiiiiiiiiiiiiiiiiiiiiiiiiiiiiiiiiiiiiiiiiiiiiiiiiiiiiiiiiiiiiiiiiiiiiiiiiiiiiiiiiiiiiiiiiiiiiiiiiiiiiiiiiiiiiiiiiiiiiiiiiiiiiiiiiiiiiiiiiiiiiiiiiiiiiiii
2: Non, c'est...
1: Ah oui, parce que là, les oreilles en chou-fleur, on ne l'écœurera pas, mais il y en a qui a un verre dans le nez. Fait, toi, non, je sais pas. T'as pas les oreilles en chou-fleur? Oui, mais j'ai payé, ça m'a coûté 80$, ça pourrait avoir l'air tough. Qu'est-ce que tu fais quand je suis en arrière de la poubelle? J'ai peur. Ça a peur dans le noir, ce monde-là. Là.
2: Ouais, pas, en tout cas, pas bien, bien loin de ça. Là.
1: Non, fait qu'on les salue ce matin, mais faites pas ça.
2: Non.
1: Faites pas ça. Les oreilles en chou-fleur.
2: Puis n'importe quoi, là, les mollets, les fesses, peu importe, les implants. Là,
1: Non. Ça, là, te présente au bureau, ça prend quand même un niveau de confiance assez élevé pour se présenter dans un endroit et dire « Bonjour, je prendrai un faux cul, s'il vous plaît. » Pour vrai, là, c'est vraiment spécial.
2: Oui, effectivement.
1: Fait qu'on vous salue ce matin si vous êtes dans le processus de peut-être vous faire modifier les oreilles. En musique, tout de suite, c'est Alanis Morissette. Voici You Ought to Know dans vos 100 000 matins. Le meilleur de la musique, c'est haut. Aye.

0: Alanis Morissette avec You Ought to Know dans vos 100 000 matins, 7h36 minutes. Francis Frappy de Finexia s'amène dans les prochaines. Très, très hâte de lui jaser. Est-ce que votre maison, c'est assez pour la retraite? Tu sais, des fois, on se pose la question, là. Bon, j'ai économisé, et j'ai ramassé mes sous. Il y a beaucoup de monde, beaucoup de lettres d'économiser. mais la retraite juste avec la maison, est-ce que c'est envisageable? Tu sais, mettons que vous avez économisé pas mal, mais pas assez. La maison, est-ce que c'est le produit que ça vous prend justement pour la conserver longtemps, pour la vendre, puis après ça, espérant d'avoir assez pour la retraite? On en parle avec Francis Frappier. Au retour dans vos 100 000 matins. Restez là.
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0: Merci d'être dans vos 100 000 matins, 7h45 minutes. Très content de le retrouver comme à chaque semaine pour sa chronique financière. Francis Ravi de chez Fidexia. Salut Francis.
1: Ouais, salut les gars.
0: Comment tu vas?
1: Ça va super bien, vous aussi.
0: C'est drôle, le sujet de cette semaine, c'est la retraite avec simplement son domicile, sa maison. Puis je regardais le prix des maisons, mettons une unifamiliale régulière, normale, mettons qu'on veut déménager, regarde dans le coin. Ça a considérablement augmenté ou en fait, ça a pas descendu par rapport à la pandémie. Fait qu'il y a des gens qui peut-être sont peut-être assis sur des petites mines d'or.
1: Ben oui, effectivement. Les maisons dans le Grand Montréal, c'est sûr que ça vaut plus. Première couronne, je vous dirais à peu près en moyenne, c'est rendu à peu près à 600, 650 000. Les condos des alentours de 400, 425, c'est sûr certain qu'en région, ça va baisser les prix, chose normale. Et d'où vient le sujet aujourd'hui, c'est comme si on a juste notre maison, notre condo de payer, on est capable de vivre avec ça. Et la première raison, c'est si on habite Montréal, plus de chance. Si on habite à Saint-Mémeur, peut-être plus dur.
0: Oui, c'est ça. Mais en fait... Est-ce que ça peut être une option viable? Est-ce qu'on peut le considérer prendre sa retraite avec simplement les revenus de la vente de la maison?
1: Ben, l'option de vendre la maison c'est une des options qui est possible, effectivement. Et ça peut être viable si, comme je mentionne, la valeur de la maison est importante. Parce que oui, une maison de 600 000, exemple, que je donnais, on vend la maison, la place, exemple, il reste 5 % après payer... des frais et tout le kit. Donc, tu sais, on a des revenus sans toucher au capital de 30 000 $ ou sinon, si on va un petit peu plus loin dans les calculs, mettre ça sur une carrière de 25 ans avec l'inflation que tout augmente, ben, tu sais, un 600 000 pourrait amener des revenus récurrents, capital et intérêt de 30 000 $ indexés. Donc, ce qui veut dire, bon, c'est qu'on est capable de se loger à 2 500 $. On a quelque chose de très, très beau et un peu trop souvenable. Fait qu'on pourrait être capable d'avoir un loyer beaucoup plus bas puis de se gâter un petit peu.
0: Ouais. Parce que l'autre scénario, tu sais, ça, c'est concernant les plus vieilles maisons aujourd'hui. Mettons, là, je prends les parents de ma blonde qui sont dans la même maison depuis des années. Elle finit de payer depuis 97 la maison. Ils sont assis sur une mine d'or. Eux autres vendent ça demain, ils vendent ça genre 1,1 million. Mais un couple aujourd'hui, je peux pas vraiment se dire, j'achète une maison là, puis ça va être mon revenu de retraite dans 25 ans.
1: C'est dur, tu sais, comme je dis, ça remplace un certain loyer. C'est sûr que de rester en résidence dans la même optique, de dire, ben, tu sais, on a à peu près 1 % qui vont pour les taxes municipales scolaires, puis on doit se garder 1 % de prévoyance pour l'entretien, les réparations, manier le toit, ça doit être rendu quoi, 20 000, 25 000, à faire un
0: peu
1: toit,
0: près, les
1: fenêtres. Fait que, tu sais, faut le mettre de côté. Fait que, tu sais, on est à 10 000 $ déjà en partant de rester chez nous, puis on a juste maintenu. Fait qu'on a quand même une dépense de rester à la résidence. Fait que, tu sais, oui, on pourrait vendre, c'est une première option. Puis dépendant à l'âge, à travers tout ça, ben, on pourrait aussi de s'ouvrir une grosse marge de crédit, donc de profiter de la valeur hypothécaire, donc d'aller à l'institution financière où tu vous recommandes plus un courtier, courtière hypothécaire qui vont vous magasiner la meilleure offre. Et de là, ben, ce que ça va faire, c'est que vous allez pouvoir utiliser votre train, t'sais, aller dépenser et utiliser la marge de crédit. T'sais, le nerf de la guerre là-dessus, c'est le budget. C'est comme, c'est assez facile d'avoir du crédit illimité. Ça peut être l'option 2 qui peut être possible, mais là, c'est un petit peu plus dur de se qualifier. Parce que ce qu'il faut pas oublier, c'est que peut-être juste maison payée, puis on reçoit juste la régie des rentes, la sécurité de l'IS. Si on n'a pas assez, on reçoit du supplément de revenu garanti. C'est une vingtaine de 1 000, 22, 23 000 par année.
0: Ouais.
1: T'as 10 000 qui s'en va déjà sur la maison, puis t'as rien fait, t'as pas payé ta bouffe, t'as pas payé, ça commence à être difficile d'arriver. Fait que, mais est-ce que ça donne un petit coup de pouce versus de rien avoir? C'est sûr. Fait que, ça, on est là dans la deuxième option, puis une troisième option aussi qui peut s'offrir à nous autres.
0: OK, c'est quoi la troisième option?
1: La troisième option, c'est un peu plus méconnue, qui s'appelle l'hypothèque inversée. Donc, l'hypothèque inversée, vous allez voir votre courtier hypothécaire, puis lui, ce qu'il va dire, c'est qu'il va dire, ben, vous ne payez plus votre maison, vous allez avoir justement un revenu mensuel en lien avec la valeur de la maison. Donc, c'est fait qu'on s'endette, bien entendu, et la journée qu'on vend, ou qu'on décède, ben là, le restant d'hypothèque se claire avec la vente de la maison. Le gros avantage, c'est que c'est pour 55 ans et plus pour se qualifier. Parce que comme je disais, l'option 2, c'est pas tout le monde qui va pouvoir se qualifier parce que, tu sais, on a juste une vingtaine de mille de revenus, la banque, elle va dire, le risque est trop élevé pour avoir une marge de crédit. Mais d'avoir l'hypothèque inversée, les taux d'intérêt, le désavantage, c'est que le taux d'intérêt est plus élevé qui a un taux standard de prêt. Par contre, ça devient une situation de dire, ben, c'est mon seul actif. Donc, on s'endette, mais qui va nous donner une somme d'argent qui va pouvoir payer, ouais, justement les taxes, la bouffe, les dépenses d'entretien et tout le tralala.
0: Parce que là, présentement, là, je suis tombé sur une étude la semaine passée, je pense que c'est Remax qui a publié ça, qui disait, mettons, dans la région du Grand Montréal, mettons, Montérégie, Centre du Québec, ces affaires-là, pour s'acheter une maison, ça prend minimum 140 000, 135 000 de revenus, seul ou à deux, là, mettons. Fait que c'est, tu sais, pis c'est pas tout le monde qui gagne ça, là, pantoute, là.
1: Non, effectivement, puis ça, c'est arrivé, ce qui arrive à travers ça, c'est que les prêteurs font un multiple de fois 5 des revenus, puis ouais, ça, c'est pour avoir accès, puis dire, ben, il faut mettre sa mise de fonds de 5%, puis là, ben, il faut ta taxe de bienvenue, puis à travers tout ça, sauf que là, t'es égorgé d'avoir juste acheté une propriété, tu sais, d'autres, moi, je recommande entre 3 fois et demi le revenu, donc, tu sais, on va être dans les alentours de 420, 480 000, gros max si tu veux avoir une certaine qualité de vie, sinon tu vas habiter juste dans ta résidence à 5 fois tes revenus, puis tu sais, ben, à 140 000, tu peux acheter quelque chose à 700, mise de fonds minimum, mais là, t'es squeezé. C'est pas l'avenue, puis là, avec les taux d'intérêt qui sont un petit peu plus élevés, puis les valeurs de maison qui sont plus élevées, aujourd'hui, on voit vraiment que d'avoir un logement plus standard, puis d'investir la différence, puis dépendant ce qui est le mieux pour vous entre hier et celui, on voit qu'il y a beaucoup de situations que je fais qui sont plus avantageuses. Elles sont plus avantageuses les situations d'avoir l'épargne à côté que d'avoir acheté une maison. Sinon, c'est quand même kiff-kiff. Puis là, on parle juste, ouais, de qualité de vie. Sinon, dans les calculs, là, ça prend 28, 29, 30 ans de temps avant que la valeur de la maison commence à dépasser l'épargne. C'est long, là. T'sais, on a le temps de changer de job, changer de ci, changer de chum, de blonde. C'est épouvantable. Tandis que l'épargne, au moins, on est garanti. Fait qu'on se fait une qualité de vie. Mais la retraite, ça devient assez difficile, mais il y a 3 options de, ouais, on l'avant, on va chercher une marge ou on va chercher une hypothèque inversée.
0: Ouais, puis c'est des très bonnes options. Francis, merci beaucoup pour ça ce matin.
1: Ça fait plaisir. Bonne journée.
0: Bonne journée, Francis Frappy de chez Finexia. Voici Vieux Dan Tucker, c'est Sarah Dufour dans vos 100 000 matins.

0: Sarah Dufault avec Vieux Dan Tucker dans vos 100 000 matins, 7h55 minutes. Vous savez qu'il y a des troubles de comportement ou des troubles mentaux qui ont un effet sur ce qu'on va accumuler à la maison. Puis on est marqué jeune de ça, mm-hmm. puis là on peut accumuler. Dans l'Express de Granby, il y a une nouvelle qui est sortie. Faut que je vous raconte l'histoire de cette madame-là, ça n'a aucun bon sens. Ça n'a aucun bon sens, accumuler autant de stock. Ma mère, moi, maintenant, était rendue avec genre 433 tours, là. Et j'ai dit, man, là, c'est assez, là. Puis, tu sais, c'est 5 boîtes, c'était pas super, là. La madame avait pu marcher chez elle. Mais je vous raconte ce qui a mené à ça dans les prochaines. Son histoire est assez unique, quand même. Faites ça, retour dans vos 100 000 matins. Est-ce que vous ramassez des affaires, vous autres, 1-855-407-2346?
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4: Bon mardi, c'est Louis-Philippe Arnoirel. Le Canadien de Montréal a battu les Sabres 3-2 en prolongation lors du 7e match de leur série hier à Buffalo pour accéder à la finale de l'Est. Alex Newhook a inscrit le but décisif comme il l'a fait contre le Lightning de Tampa Bay en première ronde. Jakub Dobesch a effectué 37 arrêts. Le tricolore affrontera les Hurricanes de la Caroline, invaincus depuis le début des séries à compter de jeudi. Par ailleurs, la victoire de Montréal a raté une première chance de soulever la Coupe Walter pour la première fois de son histoire. La formation montréalaise s'est inclinée 2-1 contre la Charge hier à Ottawa. L'équipe mène 2-1 dans cette finale de la LPHF. À l'international, deux adolescents ont ouvert le feu hier dans une mosquée de San Diego aux États-Unis, tuant 3 hommes avant de se suicider à proximité. La police enquête sur cette attaque qu'elle considère comme un crime haineux. Aucune menace spécifique n'avait été proférée contre le centre islamique, mais les autorités ont trouvé des preuves indiquant que les suspects tenaient un discours haineux généralisé. Le chef de police, Scott Wall, a refusé de donner plus de détails, mais a indiqué que les circonstances seraient révélées dans les jours à venir. Avant l'attaque, les agents étaient déjà à la recherche de l'un des adolescents, car sa mère avait appelé la police, inquiète que son fils soit suicidaire et se soit enfui avec des armes du domicile. Et pour terminer, le président français Emmanuel Macron n'a pas donné son soutien pour que Montréal obtienne le siège social de la Banque de la Défense. La première ministre Christine Fréchette a affirmé en mêlée de presse hier, après une rencontre avec le président français au palais de l'Élysée, qu'il ne s'était pas avancé, pas engagé et qu'elle n'avait pas cherché à ce qu'il donne son appui. Au terme d'une rencontre tenue du 23 au 26 avril à Montréal avec les représentants de 18 États, le Canada a été choisi pour accueillir le siège de cette banque. En plus de Montréal, Toronto, Vancouver et Ottawa convoitent le siège social et la compétition est féroce. C'est ce qui complète vos actualités Arsenal Media. Passez une bonne journée sur nos ondes.
5: Au sport, c'est sans surprise qu'on commence avec le Canadien. Le Canadien Matt Mercer qui a remporté le dernier combiné nordique de la... Hein? Ah oui, OK, non, vous voulez l'autre Canadien de Montréal. Bon, c'est sûr. Voici comment ça a fini hier.
6: Carrier, la passe. On entre avec Newhook. Elle veut faire le filet. Le tir! Et le but! Victoire des Canadiens! Alex Newhook propulse le CH en finale de l'Association de l'Est!
5: Donc, pour un deuxième, 7e match consécutif, c'est Alex Newhook qui inscrit le but gagnant. Cette fois-ci, en prolongation, c'est lui qui a tranché le débat. Donc, le Canadien qui élimine du même coup les Sabres de Buffalo en 7 matchs et qui gagne ainsi sa place pour aller dans la finale de l'Est. Ils vont aller affronter les Hurricanes à compter de jeudi en Caroline, là, du côté de Raleigh. Sinon, l'autre match dans la Ligue nationale, ben ça va commencer demain, mercredi. Il n'y a pas de match ce soir. Oh, petite pause pour les amateurs de hockey. Donc ce soir, pas ce soir, mais plutôt demain, mercredi, les Golden Knights qui sont du côté du Colorado pourraient affronter l'Avalanche, début de la finale de l'Ouest. Et rapidement dans la LPHF, la victoire pouvait mettre la main sur une première coupe Walter de son histoire hier en battant la Charge d'Ottawa. Ben, il va falloir attendre à mercredi parce que là, la Charge a gagné hier 2-1. Tout allait bien, il restait 5 minutes à jouer. Finalement, ben, les filles l'ont échappé là à la fin du match. Mais on pourra se reprendre mercredi. On est toujours du côté d'Ottawa, au Centre Canadian Tire. Sinon, ben, il y aura un match ultime là, qui va se passer à Montréal, mais on espère que les filles vont pouvoir régler ça demain.
7: Puis dans 3 minutes, on va à 100 000 matins, le TAC, le trouble de l'accumulation compulsif, ça existe, c'est réel, c'est documenté, il semble-t-il que c'est héréditaire. Dans la Voie de l'Est, il y a un dossier sur une dame qui avait 300 livres de recettes chez elle et encore plus. C'est pas drôle, honnêtement.
5: Effectivement.
7: C'est vraiment pas drôle, mais il y a des solutions à ça. Je vous raconte ça après. Merci, voici Drive Safe.

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2: Il y a de 2 à 6% de la population qui vivent avec le TAC, le trouble d'accumulation compulsive. De plus en plus de gens développent ce problème-là, ce trouble-là, parce que c'en est un. Dans La Voix de l'Est, ce matin, on nous raconte l'histoire d'une dame, Thérèse Bellil. Elle a 72 ans, elle a tellement d'affaires dans son appart, elle doit se frayer un chemin pour se rendre aux besoins essentiels, comme le baignoire, le frigo. Des fois, elle doit enjamber des affaires. Ça n'a aucun bon sens. Pour elle, ça a commencé à l'adolescence. Sa chambre est en désordre. Son père lui avait acheté une affiche qui mentionnait « Entrez à vos risques, un adolescent ici. » Son désordre est comme passé sous le radar parce que les parents disaient comme moi, tu sais, c'est des adolescents, ça se ramasse pas trop trop. Puis maintenant, c'est devenu de pire en pire en pire en pire. Mais là, c'est ça. Là, elle a genre 300 livres de recettes, elle a 200 magazines, elle a 400 de ci, 100 de ça. Elle a une collection de telle affaire, ça. C'est le bordel chez elle présentement. Elle a essayé de se faire aider. L'incapacité de se défaire de ses objets, le besoin de conserver ou la détresse à s'en défaire est un encombrement qui compromet l'espace de vie. On en parle dans plusieurs études psychologiques et il y a plein de gens qui se penchent là-dessus, essayer de comprendre le TAC, le trouble d'accumulation compulsive. On n'a pas de certitude que la maladie provient d'un traumatisme, mais les études démontrent que la première cause est héréditaire et que 85% des accumulateurs ont aussi un parent qui accumule. Faire le ménage, c'est pas une solution. C'est vraiment pas ça, parce que ça va revenir, tu te sens pas bien, ça te cause un grand, grand malheur. Mm-hmm. La présence estimée, comme je disais, c'est de 2 à 6% chez les adultes. Et la majorité de ce 6%-là, c'est chez les aînés de 65 ans et plus. 75% des accumulateurs ont aussi un trouble de l'humeur ou un trouble anxieux. Et les premiers syndromes du TAC, ça apparaît souvent pendant l'enfance ou l'adolescence. T'accumules des affaires, des magazines, des peu importe. Puis là, Manny, tu fais ta blonde, tu racontes ta blonde à 22-23, vous déménagez dans votre appartement. Puis là, elle fait, bon, mais là, tes vieux magazines, là, puis là, tu te sens pas bien. Là. T'as vraiment genre un malaise, un inconfort de quoi qui te rend profondément triste ou qui crée de la panique à t'en départir. Vers la mi-vingtaine, l'accumulation d'objets interfère dans le quotidien de la personne. C'est là où ça commence à frapper pour la première fois. Vers la mi-trentaine, l'accumulation altère le fonctionnement de l'accumulateur au point où les critères diagnostiques pour le TAC sont atteints. 50 ans, c'est l'âge moyen des accumulateurs qui demandent de l'aide. Fait que c'est pas avant 50 ans qu'on lève la main pis qu'on fait « Hey, moi, c'est parce que ça va pas, là. »
3: Ouais.
2: C'est, j'habite dans 4,5, mais là, c'est rendu un 2,5, là.
3: Puis encore,
2: c'est ça. Les symptômes deviennent vraiment incapacitants. Le dysfonctionnement est plus sévère avec le temps. Ça cause des séparations dans 80% des cas parce que ça se règle pas. Les personnes qui vivent avec le TAC consultent leur médecin 5 fois plus que la population en général, mais le motif est habituellement autre que le TAC. Puis ils ont d'autres problèmes de santé, de l'hypertension, l'hypercholestérol, de l'arthrite, de l'apnée du sommeil, des maladies pulmonaires. Bref, c'est pas un gros mix, tout ça, mais ça se règle. Puis on lit l'histoire de la madame ce matin, puis on fait comme « My God ». Tu sais, ça peut commencer très, très jeune, mais ça se contrôle. Si jamais vous hésitez, allez rendez-vous à l'hôpital en CLSC pour vous faire donner un coup de main. Il y a des psychologues qui peuvent aider, mais il y a beaucoup d'adolescents qui commencent à être aux prises avec ça présentement. Puis ça commence dans la chambre de l'adolescent. Si vous avez la chance de le voir puis d'en être témoin, juste peut-être lever la main pour avoir la discussion en faisant comme « Je pense qu'il va falloir qu'on te donne un coup de main. »
3: Ouais, ouais.
2: Fait que moi ça me fascine ces comportements-là de l'être humain, mais c'est très bon. C'est dans La Voix de l'Est de ce matin. Vous irez lire l'article si vous avez la chance. Kamikaze, voici Patrice Michaud tout de suite dans vos 100 000 matins.

0: 15 dans vos 100 000 matins, 8h15 minutes. Luc Gélinas s'amène dans les prochaines. Il est en direct de Buffalo. Très, très hâte de jaser avec lui de ce match-là. Victoire du Canadien hier en match numéro 7. On s'en va en finale de l'Est contre les Hurricanes de la Caroline. Quelle belle nouvelle pour le Canadien, pour les fans du Canadien. On fait ça au retour dans vos 100 000 matins. Luc G de RDS s'amène.
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12: Bon mardi, ici Louis-Philippe Arnoirel. Finalement, ce sont un peu moins de 11 000 personnes qui ont participé dimanche à la 17e édition de la course Déchaîne-toi de Drummondville. La communauté s'est aussi mobilisée au fil de départ et d'arrivée sur le terrain de l'école secondaire Marie-Rivier, alors que des résidents se sont installés tout le long du parcours pour encourager les coureurs. Le meilleur temps enregistré au marathon est attribué à Charles Darsonval avec 2h46 minutes et William Bellil avec 1h11 pour le parcours du 21 km. Pour le trajet du 5 km, qui a accueilli quelque 2700 coureurs à lui seul, la meilleure performance est allée à Louis Michaud avec 16 minutes et 37 secondes. Suivant la reconduction de Chantal Rouleau comme ministre responsable de la solidarité sociale et de l'action communautaire le mois dernier, le mouvement Le Communautaire à bout tente maintenant d'interpeller la première ministre directement. Rappelons qu'ils avaient demandé un changement d'interlocuteur en marge des manifestations nationales organisées à la fin mars. Selon la porte-parole locale Andréane Tessier, il y aurait plus d'ouverture au gouvernement depuis la nomination de Christine Fréchette, alors que le Comité national et le Réseau québécois de l'action communautaire autonome auraient déjà rencontré son cabinet. Ils ne se sont cependant pas encore adressés directement à elle pour faire valoir leur demande de mettre en place une table de négociation.
13: Un semblant d'ouverture qu'on sent, mais tu sais, il va falloir qu'il y ait une prochaine rencontre, puis dans le fond, là, nous, on veut vraiment un engagement de la part de la première ministre, donc qu'elle vienne, elle aussi, s'asseoir à cette table-là là, pour qu'on puisse discuter.
12: Et pour terminer au sport, les Pirates de Saint-Jean-sur-Richelieu ont eu raison du Broc de Drummondville dimanche au compte de 8-4. La victoire est allée au releveur Thomas Laverrière-Ménard et le revers va au dossier de Zachary Gaudreau. Le Broc a 9 coups sûrs contre 10 pour les Pirates. Les Drummondvillois sont de retour au stade Jacques-Desautels ce vendredi pour affronter la formation cherbourgoise. C'est ce qui complète vos actualités Arsenal Média. 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
15: Centre du Québec, aujourd'hui, il fera peut-être pas super beau, mais il va faire super chaud. Maximum 25 aujourd'hui avec le facteur humidex. Il pourrait faire jusqu'à 30 degrés présentement pour Drummondville et les environs. Ça monte vite, là. On est à 18 et ça continue de monter. Possibilité d'averse à 60% aujourd'hui, ça va être nuageux tout au long de la journée. C'est exactement le même scénario pour demain jusqu'en après-midi, où après ça, le soleil s'installe pour de bon, puis pour une couple de jours. Et les températures, on va retrouver les normales, ça va tourner autour de 20 degrés. 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
2: Très heureux de le rejoindre en direct de Buffalo, Luc Gélinas de RDS, salut.
3: Salut les gars, bon matin.
2: Ah, c'est vraiment le fun en tant que journaliste, j'imagine, d'être capable de vivre ça, des matchs numéro 7, 2. Là, tu sais, le Canadien est à la limite deux fois. Dans l'exercice de tes fonctions, Luc, ça doit être pas mal dans les affaires le fun.
3: Ouais, un match 7 complètement, c'est fou, là, tu sais. Puis, tu sais, t'as le petit aspect aussi. Je m'en vais-tu à la maison, je prends-tu mon billet d'avion pour Raleigh, tu sais, puis là, c'est le fun maintenant, c'est facile à gérer. Hier, après le match, tu sais, on peut annuler les réservations d'auto, on peut annuler les hôtels avec le téléphone. Quand j'ai commencé, là, on avait des billets d'avion qui ressemblaient à des fax, là, tu sais, c'était compliqué, là, maintenant, c'est facile, tu t'organises, tu te veilles de bord, le niveau de l'enjeu du match, de ce que ça vaut.
2: Ouais.
3: Puis, tu sais, peu importe, même si ça implique pas les Canadiens, tu sais, la finale 2019, match 7 entre les Bruins et les Blues, tu sais, il y a plein de collègues qui avaient jamais vécu ça, un match 7 en finale. Tu sais, c'est un match sans lendemain, tous les petits détails, les dégagements refusés, un mauvais changement même, les tirs bloqués, tout peut faire la différence dans un match. Puis hier, on était chanceux. Comme on était chanceux en première ronde, chanceux dans le sens, je parle même pas du résultat final, c'était... Les parties serrées, les deux matchs 7, c'est des matchs enlevant, t'es sous le bout de ton siège jusqu'à la fin, ton calepin de notes, ou si tu prends ça dans ton ordi, c'est barbouillé à grandeur parce que tous les petits jeux sont importants. C'est pas comme si c'était un match 7 qui se finit 5-1, tu sais, là.
2: Ah, puis c'est complètement fou l'ambiance. Hier, j'étais dans une succursale de La Belle et le Bœuf, puis je mangeais avec un mec chum, on regardait ça, là, puis... C'était calme, mais calme pendant la période de prolongation. Là, tu sais, même un moment donné, quelqu'un, la serveuse, elle vient voir quelqu'un, elle dit, vous soyez, regarde le match. Tu sais, comme la vie arrête pendant ce temps-là. Puis là, quand ça a scarré, la levée d'énergie, le monde qui saute dans les airs, j'ai pris un gars dans mes bras que je connais même pas. Je sais même pas si...
3: je t'aime comme un frère.
2: mais ça crée ça présentement, puis c'est parce qu'on dirait que... Tu sais, indépendamment du résultat d'hier, le Canadien est en avance sur son plan. On n'est pas supposé être là présentement par rapport à ce qu'on a devant nous, mais ce groupe de joueurs-là nous impressionne de match en match puis de série en série. Hey, Alex Newhook s'est cassé la jambe cette année, là. Il a scoré deux fois dans des matchs numéro 7.
3: Complètement, tu sais. Puis, ce que tu dis, là, on n'est pas supposé d'être là. Hier, après le match, tu sais, le discours de Martin Saint-Louis, ça rejoignait beaucoup celui de Lindelof. Tu sais, Lindelof disait, il n'y a personne qui nous voyait participer aux séries, personne qui nous voyait terminer à un but de se rendre en finale de l'Est. Notre groupe a progressé, mes joueurs y ont tout donné. Ce groupe-là va arriver l'année prochaine tellement meilleur, parce qu'on oublie que Buffalo, c'est le deuxième plus jeune club. Le plus jeune club, ben, c'est Montréal. Puis Martin Saint-Louis, hier, il l'a dit, on a gagné. Et même si on avait perdu, de la façon dont mes gars ont joué, j'aurais le même sentiment de fierté, même si on avait... perdu ce match-là. Donc, ces deux clubs-là ont progressé énormément. Puis hier matin, avant le match, on parlait avec Martin Saint-Louis parce que ça aurait dû se finir en 7 à Tampa. Le Lightning a été tellement meilleur que le Canadien dans le match 7.
2: Puis
3: on demandait à Martin Saint-Louis, qu'est-ce que t'as tiré comme leçon de ce match 7-là? Puis il a dit, ce que je retiens, c'est qu'on n'a pas besoin d'être parfait, mais il faut trouver un moyen de le faire.
2: Ouais.
3: C'est ce que son club a fait hier parce que à partir du but de Sam Wilson, là, quand ça a réduit l'écart à 2-1, Montréal a été presque 15 minutes sans lancer.
2: Ah, c'est pas incroyable.
3: Un tir au but en 15 minutes, c'était juste, on se ferme les yeux pour on se défend, tu sais. Et tu dis, le barrage va péter, là. Ça va finir 5-2, Buffalo. Mais non, ils ont réussi à résister. Puis, tu sais, en troisième, les Sabres ont eu des chances, même en prolongation, tu sais, quand... Je dis Thompson, ça mort tout seul devant Dobesh.
2: Ah.
3: Anderson avait frappé un poteau aussi avant.
2: Pour être Anderson, non. Y es-tu pas scoreur? Ça a aucun bon sens parce qu'il est rendu à 61 échappés cette année. Il l'a jamais mis dedans. Il a frappé un poteau. Tu sais, il est tellement utile pour le Canadien. Il a tellement son utilité. Mais à toutes les fois qu'il part en échappé, je me dis,
3: on le savait avant. T'sais, d'après moi, là, tu sais, mon fils est rendu à 32, là, mais quand c'était un kid de 10-11 ans, tu sais, quand il y avait une tendance chez un joueur, il disait, bon, mais là, on a fait un ça, tu sais, mettons, comme un sucker punch de côté, c'est un Bertuzzi. Mais là, je pense que les kids, quand ils vont tirer à côté du net, là, ils vont dire, puis les gars, hey, t'as fait un Anderson?
2: Ça n'a aucun bon sens.
3: Mais il joue bien, il est des bonnes séries.
2: Oui, il joue bien.
3: Le but de Dano, c'est 100% le résultat du travail de Josh Anderson.
2: Oui. Oh, oui.
3: Entrée de zone en vitesse, il récupère la rondelle dans le fond en battant les défenseurs, la pousse derrière à Texier, l'envoie à Goulet, qui a pousse devant, puis Dano, un petit peu un mouvement de patin. Je pensais bien que les Canes, que les Sabres allaient aller à la reprise vidéo. La foule, ça s'est manifesté.
2: Ouais.
3: C'est un but avec le patin, mais le but était bon. Mais tout ça, c'est le travail d'Anderson.
2: Fait que là, le Canadien s'en va en Caroline pour affronter les Hurricanes. Puis la bonne nouvelle dans le fait que ça se soit terminé en 7, c'est qu'on évite un peu le chaos d'avoir un match à Montréal samedi pendant le Grand Prix.
3: T'as pas idée.
2: Parce que si ça s'était terminé en 6... Le Canadien aurait joué au Centre Bell le samedi du Grand Prix. Fait qu'il y aurait eu un match au Centre Bell, un rassemblement. Le party à Gare Windsor à côté. Les Hurricanes qui restent à Marieville. Je sais pas, par l'eau.
3: Sans blague. Samedi matin, avant le match 6, j'étais au Four Seasons. 4 saisons d'hôtel des Sables de Buffalo.
2: Ouais.
3: Je parlais avec les chums de CBC. Puis il y avait un gars de la Ligue qui était là aussi. Et puis là, il y avait un des gérants de l'hôtel était pas loin, puis il nous écoutait parler. Puis là, les chums de CBC, analyste, commentateur, était correct pour coucher au centre-ville. Il restait des chambres les moins chères qu'ils ont trouvées à Montréal. C'était 1400 la nuit.
2: Ah!
3: Que tu réserves 3 nuits minimum.
2: Et...
3: ça, c'est les quelques chambres qui restaient. L'équipe technique de CBC et compagnie s'alignait pour peut-être aller dormir à Saint-Hyacinthe. Il y a rien en ville. Le Sheraton à Laval, il est sold out. Le Courtyard, au Brossard distant, il est sold out. Puis là, quand on a fini de jaser, le gérant est venu me voir, bon, on a jasé un peu, puis il me disait, non, il n'y a rien en ville. Les Hurricanes, il y a un club d'hockey qui arrive, là, comme eux autres, là, ils sont à peu près 60. Là. Un hôtel qui peut accueillir 60 personnes aujourd'hui, là, même à Trois-Rivières, je suis pas sûr qu'ils vont avoir ça. Je pense qu'il faudrait que ça en aille peut-être à Mont-Tremblant. Il y a un beau Weston à Tremblant. Là.
2: Voyons.
3: Ouais, il n'y avait rien en ville. Fait qu'imagine, tu arrives en finale de l'Est, puis tout le monde comprend, mais en même temps, ça fait un peu, pour le club adverse,
2: ouais.
3: Voyons, vous êtes donc bien broche à foin, mais ça s'est arrêté. C'est déjà, ça va être une semaine exceptionnelle. Tu sais, puis je comprends les filles et les gens qui trippent sur la victoire, tu sais, qui trouvent que ça passe un peu en deuxième.
2: Ah non, mais c'est pas comparable.
3: Non, je sais, mais Carrel, elle a fait des statuts, puis ça a fait jaser beaucoup là, dans le monde du hockey, quand le Canadien a passé à la deuxième ronde, puis que... tu sais, la victoire, elle passait deuxième, elle était pas sur le front page du Journal de Montréal.
2: Ouais.
3: Parce qu'elle accédait à la médecine. Tu compares les codes d'écoute, tu compares l'engouement, l'existence.
2: L'histoire, c'est 24 Coupes Stanley depuis 1909,
3: C'est quand même plate pour la victoire, tu sais.
2: Oui, c'est plate pour la victoire, mais c'est à la PWHL à pas programmer des matchs le même soir.
3: C'est pas compliqué, là. Tu l'as l'horaire. Là.
2: Donne-toi une chance.
3: Exactement.
2: Ah ben, on va voir. Fait, regarde, ça commence en Caroline jeudi. Fait que au moins, il y a un couple peut-être qui à Drummondville s'est sauvé de peut-être voir Sebastian Aho déjeuner au Best Western en
3: ville. Là, c'est quand c'est rendu, là, tu regardes plus tes collègues parce que tu dis qu'ils vont tout te demander d'aller coucher chez vous puis ça te tente pas, là, tu sais.
2: Ah, ça reste d'être ça. Maintenant, on va recevoir des courriels en disant, voulez-vous héberger un joueur des Hurricanes?
3: comme autour d'un pays de Québec.
2: des familles de pension, ça va finir comme ça. Hey, Luc, merci. Je te souhaite une super bonne journée.
3: Hey, salut, bye bye.
2: Salut, Luc Julien, direct de Buffalo.
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5: 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Ce sera la victoire des Canadiens. Pour les Canadiens, le 23e de l'histoire. Et ils battent un record du sport professionnel. Ils battent le record des Yankees de New York.

accélère et voulait distancer son rival par sa gauche.

0: On va changer d'extrait pour en ce match les Stars de Buffalo. Faut faire ça, là, les
1: accumulés. C'est le même gagnant, c'est le même but gagnant.
0: Ah, c'est vrai. Je peux le faire, sinon on va imiter Félix. Oui, mais les Stars de Buffalo! Dans ce coin-là. Ça va ressembler à ça. J'adore Félix.
1: Ouais, ça, puis Patrice Bélanger, là, c'était les deux meilleurs, Max.
0: Patrice Bélanger. Hey, les testeurs! OK. Je suis meilleur pour Frère Michel Bergeron.
1: Oui, un peu. Ouais.
0: On va lancer les imitations matin si ça vous dérange pas, puis on va aller à la pause. Vous attendez au 100 000 matin. Jusqu'à 9h ce matin, restez là.
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1: Question de bien commencer la semaine en se donnant faim, en se donnant soif. La semaine passée, dans la

chronique Bière et Foodies avec Max et Yannick Rochette dans leur émission Le Trafic. D'ailleurs, je vous invite, eux autres sont là du lundi au jeudi, vous attendent entre 15h et 18h, vous arrivez quand vous voulez, vous êtes toujours les bienvenus. Et la semaine passée, toujours proche de la fin de semaine, là, on a cette chronique Bière et Foodies avec entre autres JP Brothers, chef du côté du bistrot Sans Frontières. Et là, on a parlé d'une bière, une light du Moulin 7. Ah, Colin, ça me donne faim. Le bistrot Sans Frontières aussi. Bref, on rediffuse cette belle chronique-là dans quelques minutes. Tout de suite après Matt Mason, c'est Downstairs dans le meilleur de la musique sur les ondes du Haut 92.1.

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1: Votre moment, Pierre et Foodies, collaboration Le Bistrot sans frontières de King's Efforts avec le chef JP Brodeur. Salut JP!
2: Salut JP!
3: Salut les gars! Comment allez-vous en cette journée de jeudi? Justement, le début de long week-end, malgré que nous autres on travaille en fin de semaine. Une petite pensée pour les Amis d'Iliot. On a un bel événement avec la Fondation des Amis d'Iliot le samedi 16 au Bistrot. Donc, une petite pensée pour eux. On
1: sera avec eux. Salutations à toute la gang, évidemment, du Bistrot sans frontières de King's Efforts et à nos amis du Brewster de Warwick, aussi grand collaborateur dans ce moment de bière depuis la nuit des temps. Virologue de la semaine, Dan Équipe Pellerin. Salut, buddy.
4: Salut, les gars. Ça va bien?
3: Hey, ça fait longtemps.
1: Vous laissez, t'es dans la place, la gang?
3: J'ai souhaité bonne année quand il est arrivé.
4: C'est Yann qui est venu la dernière fois.
1: Oui, c'est vrai.
3: C'est des semaines qu'on n'avait pas vu très cher.
1: Ça va? T'as grandi?
4: Oui. Moi, la fête de la reine, c'est la fête des patriotes. Oui, mais c'est la fête de la pêche. Fait que c'est l'ouverture du doré, du brochet. Je monte au camp de pêche, puis c'est le début de l'été. C'est
1: des
4: parfait.
1: Fish and chips, ça va y aller au toast?
4: Oh yes.
1: Puis là, on a une bière d'occasion pour ça?
4: Oui, une bière de pêche, une bière de chaloupe, une bière de chum, une bière facile, une bière de soif. La Mille Light. Vous allez voir sa canette. La canette est argentée. Puis, tu sais, souvent, peut-être que vous rappelez pas de l'histoire du Moulin 7, mais il y a eu les moulins de 1 à 6. Et le Moulin 6 est sur cette canette. C'était, pour ceux qui se rappellent, à l'époque, à Asbestos, il y avait un moulin avec des grandes cheminées rouges et blanches. Donc, on a fait un petit jeu de mots avec des bières qu'on nommera pas, des bières légères. Que vous connaissez. Donc, on s'est inspiré des grandes bières de soif light. Puis, on a décidé de faire une bière parce qu'il y avait une demande et beaucoup de gens nous demandaient de faire une bière light, vraiment de soif. Donc, on est allé avec ça. Donc, c'est une bière encore là, 100% grain québécois, c'est une lager. Et vraiment pas beaucoup d'amertume, tu sais, un petit goût de grain, mais très, très léger.
1: Ben oui.
4: Donc, une bière d'apéro, une bière de chaloupe, de pêche, vraiment.
1: Ben, moi, je pense à tous les gens qui font des sports organisés d'extérieur, tu sais, c'est une bière de balle en tabarouette, là, ça, le mot de tir, là. La caisse des estrades.
4: La balle molle.
1: La balle molle, c'est clair, la
3: belle petite mousse.
1: Mais ça, on aurait vu ça, nous autres, au tournoi de balle à TM, Yann.
5: Exactement. Je pense à donner à mes enfants, je pense. Non, mais dans le sens que c'est ça. Ça se voit très bien. Ou quelqu'un qui veut, tu sais, qui est tanné, ou tu sais, tu me poses la question, c'est mon père qui boit depuis longtemps ces bières-là que tu veux pas nommer, là. C'est ça pareil, là. Tu dis, non, mais moi, je trouve ça trop fort. Là, je pense qu'on l'a, là. Tu sais, après ça, c'est tombé de... C'est une façon, c'est une entrée de gamme, peut-être, pour aller dans la microbrasse. Pour ceux qui les boutent depuis des années, là.
1: Maintenant. Puis tu sais, on en parlait hors d'onde, Dan. Je pense que les gens pourront faire, à la limite, le test à l'aveugle. Moi, c'est ça que je vais leur suggérer, parce que pour vrai, c'est vraiment doux, c'est vraiment passe-partout. Ce ne sont pas les montagnes qui sont bleues sur la canette, c'est l'usine. On aime ça, c'est le mouvement. JP Brodeur, tu penses quoi de ça, toi?
3: Ben, Max Lamontagne, je pense qu'on va rester dans nos pantoufles. On n'a jamais parlé de club sandwich, si.
1: C'est vrai?
3: J'ai déjà parlé de club. Moi, dans ma vie, je pense que mon surnom aurait pu être Club Sandwich. Parce que j'étais plate, tu sais. Moi, c'est mon métier, je cuisine. Tu sais, sans prétention, je suis quand même capable de faire beaucoup de choses dans mon métier, mais on dirait que j'étais le client le plus plate. À chaque fois que j'allais manger dans un restaurant, c'était un Club Sandwich. Je sais pas pourquoi. J'aime les clubs. Mais les clubs, là, ben c'est ça. Allez-y. Poulet, canard, petit coco, tu sais, les fameux clubs déjeuner qu'on est habitué de voir. Tu sais, des sortes de clubs, là, amusez-vous. Après ça, bacon, c'est une chose. Après ça, il y a du jambon. Après ça, il peut y avoir des tranches de foie gras. Tu sais, je regarde Phil qui est dans le studio aujourd'hui, puis tout ça, puis qui me regarde avec des grands yeux. Ben, poivron rôti, avocat, luzerne, roquette. Les premiers produits des maraîchers, là, sont officiellement sortis depuis 2-3 semaines. Un petit salut, d'ailleurs, à Culture Saint-Arnaud, de Sainte-Élisabeth, de Warwick, qui sont mes grands amis, et Paysans Gourmands Saint-Félix aussi, qui fournissent les deux des beaux produits pour le bistrot. Tu sais, radis rendu là, aller chercher des textures, du poireau confit. Mais dans le monde du club sandwich, tant qu'on a une belle protéine, même comme je dis, coco VG, là, tu sais,
5: on club homard.
3: Un club homard, tabaslac, en plein dans le temps du homard.
5: Bang.
3: En plus, Yann,
5: hein?
3: Malade.
5: Let's go.
3: Homard. homard, réalisé homard.
1: Mais, frais, hein?
3: Mais, ouais, frais, exact. Tu devrais te voir les yeux, Max.
1: Oui, mais moi, j'imagine des petits traits de citron là-dessus, là, tout ça.
3: Exact, avec une petite mayo ciboulette aromatisée. Ouais. Ça prend de l'ail aussi, on s'entend qu'on mange
5: chaque fois qu'on fait ça. Ouais. Puis,
1: ben oui.
5: On faudrait manger là quand on le dit.
1: Ben, on peut se consoler en se disant qu'on boit.
5: C'est quelle chronique que tu nous en fais un live?
3: Et, mais on en a déjà parlé. Il y a peut-être 2-3 semaines, j'ai dit, mais ça, ça fait longtemps que je suis pas arrivé avec de la bouffe 6. Puis Yann, t'as jamais vécu ça encore, là.
5: Je répète, là, justement.
3: Ouais, non, c'est quand. Dans les premières années, je me dépassais. J'amenais des gâteaux au fromage ici. J'amenais plein d'affaires, mais.
1: T'avais amené un pudding chômeur.
3: Pudding chômeur, d'Hélène Morin, ancienne.
1: Gâteau fromage.
3: Ah, écoute, mais regarde. Oui, je te promets.
5: C'est un bon mix que tu dis, là. C'est clair, puis c'est un très beau produit.
3: C'est de la bouffe passe-partout, là. On s'entend un beau club avec une bonne bière.
1: Moi, Dan, sais-tu à quoi je pense quand je pense à ta bière qu'on est en train de goûter là? Tu sais, au nombre de personnes qui gravitent juste à côté de chez vous quand ils vont au club de golf de Val-des-Sources. T'arrêtes par le moulin cesse en venant.
3: Bingo.
1: Je prendrais quelque chose de désaltérant. Amène ça à la Mille Light.
4: Ben oui, avec une petite entrée, justement. Là, tu sais, des petites fritures, là, c'est parfait.
3: C'est clair.
1: Finger food.
3: Bâtonnet, cornichon frit.
4: Calmar.
3: Justement, regarde, club sandwich, smoke meat, cornichon. Vous avez déjà mangé ça?
1: Ça.
3: On fait ça au bistrot une fois de temps en temps, puis c'est excellent. Amusez-vous dans le monde des clubs, ça se fait très bien encore une fois en famille avec les enfants. On sait pas quoi faire, on part les toasts, puis trois à fois, puis on monte.
1: On est prêt pour ce gros week-end-là, Yann. Suggestion de bouffe, suggestion de bière, tout ce que ça prend pour avoir du fun. Merci beaucoup, les gars.
3: Merci à vous autres aussi.
4: Hey!
1: Dan, tu viens nous voir?
4: Attends
1: pas 6 mois, là.
4: Je vais avoir plein d'histoires de pêche à vous conter.
1: Ah, j'aime ça! Salut les boys, JP, à la semaine prochaine.
4: Salut, à la semaine prochaine.

0: fait pas.
1: Alors voilà, c'est fini pour vos 100 000 matins pour aujourd'hui. Gros soleil aujourd'hui en Montérégie, un peu partout au Québec. Profitez-en, c'est le fun. Lendemain de match numéro 7, victoire du Canadien. On va célébrer toute la journée en ligne jusqu'à jeudi, le prochain match du Canadien contre les Hurricanes de Caroline.
2: Il aurait pu neiger aujourd'hui, ça aurait pas dérangé. Ben, ça aurait dérangé un peu, mais moins que...
1: Ça aurait fait suer, mais content.
2: Ouais, oui, c'est ça.
1: C'est en plein ça. Fait que nous, on se retrouve demain à compter de 5h58 pour une autre édition de vos 100 000 matins. Passez une super belle journée. Go Habs, go!
2: Oh que oui, salut! Oh!

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4: Mardi matin, 19 mai, retour d'un long congé de 3 jours, peut-être même 4, qui a été très bénéfique. Je vous le souhaite. Retour à la petite routine où il y a le travail, la route. Sinon, bien tranquille à la maison. Stéphanie Gagné qui vous accompagne avec le meilleur de la musique à haut, partout au Québec. Et ce matin, on flotte encore avec cette victoire du Canadien de Montréal. Bilan du match numéro 7 à venir dans les prochaines minutes. Tremblement de terre associé au but des Canadiens et toujours à la recherche du prochain James Bond. Vous seriez peut-être un bon candidat, vous pensez? Sinon, en musique, on a Pink, Ricardo avec Scooter Gas, Blink 182. Mais pour l'instant, voici Imagine Dragons.

0: Gérard de Dobbes. Et New Hook, maintenant, une nouvelle routine, une nouvelle superstition. Philippe Dano lui amène toujours un petit café du Starbucks qu'il boit avant le match. Il paraît que ça fait une belle différence pour lui. Tant que ça marche, on dit amenez-en du café Starbucks. Summer 12 to 12, ça s'en vient. À haut.
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Québécoise. Texte et encore réalisation de Robin Aubert, que j'aime déjà pour sa couleur et son unicité. C'est une enquête avec des répliques un peu de type Les Voisins, un classique du théâtre québécois avec Maxime Le Flaguet et des acteurs sortis des Boulamites. J'ai adoré, je vous le conseille. Et en musique, voici Greenwoods à O.

0: chaque rassemblement sportif, dans un sous-sol ou même un party de Noël, il y a toujours quelqu'un qui arrive avec un keg. Tu sais, une espèce de petit baril de bière en fût pour pouvoir combler le plus d'invités possible et encore être sûr de pas en manquer. Mais là, pour la première campagne publicitaire de Nescafé autour de la Coupe du Monde de soccer, de foot, ben, on a décidé d'offrir le fameux keg en question, un mini-fût d'expresso en édition limitée, vraiment pas cher, 10$, pensé pour les soirées de match pour toffer le plus longtemps possible, puis pour pouvoir varier un peu, parce que, à un moment donné, la bière, c'est bien beau, mais on peut s'offrir autre chose, on le mérite. Goo Goo Dolls, Iris, ça c'est beau, ça s'en vient. 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
9: Bon mardi, ici Louis-Philippe Arnoirel. Au sport, l'athlète originaire de Saint-Germain-de-Grandtam, Élodie Tessier, a reçu le prix d'athlète féminine de l'année en marge du championnat national de basketball en fauteuil roulant Canada ce samedi. Son équipe de 3 contre 3 2025 a aussi été intronisée au Temple de la Renommée, suivant sa victoire au premier championnat du monde ouvert, organisé en août dernier en Afrique du Sud par la Fédération internationale du basketball en fauteuil roulant. Et en culture, la ville de Drummondville lance un appel de candidature destiné aux artistes muralistes et aux collectifs d'artistes de la province pour la conception et la réalisation d'une œuvre sur le mur de près de 150 mètres carrés à proximité de la Piaule, de l'espace Mandeville et du Collège Élis au 232 rue d'Orion. Un budget total de 45 000 $ est prévu pour la conception et la réalisation. Des cachets de 1 500 $ seront aussi versés aux 3 finalistes pour la création d'esquisses. C'est ce qui complète vos actualités Arsenal Média. Pour plus de nouvelles, mondremonde.com.

0: chose.
1: Il y a de ces films comme ça, ces séries de films qui font des fans. Harry Potter en fait partie, Le Seigneur des Anneaux et aussi les James Bond. Et là, on est à la recherche du prochain acteur pour interpréter le rôle de James Bond, parce que pour Daniel Craig, c'est terminé. C'est Denis Villeneuve qui va réaliser le film. Détails à vous offrir sur les spéculations, mais juste avant, Capital Cities à Haut.

0: des bons films d'action efficaces. On a Mission Impossible, ça marche tout le temps. Et aussi les James Bond. Puis là, après le départ de Daniel Craig, qui a interprété brillamment l'agent 007 lors des derniers films, les représentants d'Amazon MGM Studios qui ont annoncé être en plein cœur du processus de distribution des rôles pour le film. Donc, on est dans les auditions. Le processus de casting qui est sérieusement entamé. Puis, il y a des rumeurs, parce que là, on veut rien dire, mais il y a des rumeurs qui circulent à propos de Henry Cavill, Theo James, Callum Turner, Aaron Taylor-Johnson, Harris Dickinson et Jacob Elordi. C'est tout du monde que je connais pas pantoute, mais pour vous donner une petite impression ou encore vulgariser tout ça, c'est une petite phase de flow qu'on cherche. Des petites jeunesses qui seront à l'honneur, brun, belle gueule. On verra bien ce que ça va donner et on ira le voir de toute façon, peu importe qui est l'agent 007. À venir dans quelques minutes, à peine Mumford & Sons à haut.
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1: Cette semaine, à la Maison des Arts des Jardins de Drummondville, c'est le festival du spectacle de fin d'année. Et ça commence aujourd'hui, 19h, avec l'école secondaire Jean Rimbaud, qui vous offre ce spectacle pour les jeunes du programme de musique, qui présente la traversée symphonique. On a aussi les jeunes de la Poudrière, avec remise des diplômes de l'école secondaire. Et ça, c'est jeudi, 19h. On a aussi l'Académie Maestro, qui présente son spectacle de fin d'année. Ça, c'est vendredi, 19h. Et encore la team Évidence École de danse qui vous offre son spectacle de fin d'année. Puis ça, c'est du samedi à 18h à drummondville.com pour les détails et surtout les derniers billets restants. 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
6: Bon mardi, ici Louis-Philippe Arnoirel. Au sport, l'athlète originaire de Saint-Germain-de-Grandtam, Élodie Tessier, a reçu le prix d'athlète féminine de l'année en marge du championnat national de basketball en fauteuil roulant Canada ce samedi. Son équipe de 3 contre 3 2025 a aussi été intronisée au Temple de la Renommée, suivant sa victoire au premier championnat du monde ouvert, organisé en août dernier en Afrique du Sud par la Fédération internationale du basketball en fauteuil roulant. Et en culture, la ville de Drummondville lance un appel de candidature destiné aux artistes muralistes et aux collectifs d'artistes de la province pour la conception et la réalisation d'une œuvre sur le mur de près de 150 mètres carrés à proximité de l'Apiole, de l'espace Mandeville et du Collège Élis au 232 rue d'Orion. Un budget total de $45,000 est prévu pour la conception et la réalisation. Des cachets de $1,500 seront aussi versés aux 3 finalistes pour la création d'esquisses. C'est ce qui complète vos actualités Arsenal Média. 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

disait que pour les matchs du Canadien, on flochait pas mal plus lors des pauses. Mais là, lorsqu'il y a des buts, on a aussi remarqué petit détail. Séisme, imaginez-vous, les fans sont trop intenses à Montréal. Détail dans quelques minutes, mais juste avant, Post Malone et Morgan Wallen pour le meilleur de la musique. À haut!

Je sais, le matin, ça va vite, mais pour ceux et celles qui ont raté quelques bons moments, section en rattrapage sur le site de O pour pouvoir réécouter ces bons moments des 100 000 matins. Voici Stades à O.

0: Canadien et surtout les fans ont fait trembler la terre grâce au but de la Sainte Flanelle. Ça s'est passé samedi et encore lundi. C'est une équipe du département de sciences de la Terre et de l'atmosphère de l'UQAM qui ont décidé d'analyser le tout avec des équipements qui sont installés au collège Jean de Brébeuf qui est à 5 km du Centre Bell. Puis on a répertorié lorsqu'il y avait but compté par les joueurs du Canadien. Séisme d'une magnitude de 0,5% sur l'échelle de Richter. C'est fou, hein? Mais c'est pas la première fois qu'on répertorie le tout en Europe. Les partisans de soccer, on sait qu'ils sont vraiment passionnés, ont beaucoup d'ardeur. On observe ce genre de phénomène. 1,74 sur l'échelle de Richter qu'on avait enregistré pour le but décisif qui avait permis le Liverpool FC d'obtenir le titre de champion de la première ligue anglaise en mai 2025. Puis Taylor Swift aussi, ça c'est déjà arrivé. 2,3 sur l'échelle de Richter. C'était à Seattle dans l'état de Washington en juillet 2023. Vous êtes à haut, le meilleur de la musique qu'on vous offre et Somber à venir.
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En espérant qu'on ait bien des machines à se carrer pour les prochains matchs à venir du Canadien. Début de cette série contre le Hurricanes de la Caroline, c'est jeudi en Caroline. Et voici Bob Bissonnette à haut.

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1: 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Mardi, fin d'avant-midi, l'heure du lunch qui approche de plus en plus. Les grands vazous qui sont encore une fois à l'honneur avec l'ami Richard Z-Sirois qui va vous offrir du Super Tramp. Ce fameux montage des grands bazous, harmonium, Dire Straits et du live. Ça, c'est bon, hein? Avec Lightning Crashes. Ouais, il y a tout ça qui s'en vient dans les prochaines minutes. Mais d'ici là, je vous souhaite une bonne heure de lunch. Mon nom est Stéphanie Gagné. On se dit à demain pour le meilleur de la musique partout au Québec. À haut!
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7: Bon mardi, ici Louis-Philippe Arnoirel. Au sport, l'athlète originaire de Saint-Germain-de-Grandtam, Élodie Tessier, a reçu le prix d'athlète féminine de l'année en marge du championnat national de basketball en fauteuil roulant Canada ce samedi. Son équipe de 3 contre 3 2025 a aussi été intronisée au Temple de la Renommée, suivant sa victoire au premier championnat du monde ouvert organisé en août dernier en Afrique du Sud par la Fédération internationale du basketball en fauteuil roulant. Et en culture, la ville de Drummondville lance un appel de candidature destiné aux artistes muralistes et aux collectifs d'artistes de la province pour la conception et la réalisation d'une œuvre sur le mur de près de 150 mètres carrés à proximité de la Piaule, de l'espace Mandeville et du Collège Élis au 232 rue d'Orion. Un budget total de $45,000 est prévu pour la conception et la réalisation. Des cachets de $1,500 seront aussi versés aux 3 finalistes pour la création d'esquisses. C'est ce qui complète vos actualités Arsenal Média. 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
2: Ben, salut tout le monde, c'est Richard Zedd, c'est moi, très heureux d'être au micro de ce show radio qui s'appelle Les Grands Bazous, en compagnie de celui qui porte fièrement le chandail de Nick Suzuki.
3: Olé, olé, olé, olé. Non, j'ai pas son salaire ni sa couleur de cheveux, mais...
2: quel match. Je vais être de mauvaise foi parce que en prolongation, je me suis dit... Si Buffalo l'emporte, je cesse d'être nerveux pour quelques semaines. Ça, c'est vraiment pas un bon passé.
3: Non, mais regarde, c'est la façon que les Sabres sont revenus dans le match.
2: Oui.
3: Le Canadien semblait manquer d'essence. Là, on se dit, oh, la prolongation, ça sera pas évident. Et les Sabres, rappelez-vous, en début de prolongation, on va attaquer. On peut dire merci aux employés de soutien, à Alex Newhook et surtout à Jakob Dobesch pour sa performance.
2: Parce que pendant un bout de temps, là... 8-9 minutes, je pense, en deuxième période.
3: Bon, non, c'était, ils ont là, littéralement dominé.
2: Non, mais on a gagné et on
3: commence tout ça. Passe au 15 jeudi.
2: Yes, on va suivre ça. Third Eye Blind, voici Mike on Drive, le meilleur de la musique de toujours.

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2: Oh. Ben, le hit marquant à partir de la formation Dire Straits, c'est que le 19 mai, en 1978, 19 mai comme aujourd'hui, ben, c'était la sortie de la chanson Sultans of Swing du groupe Dire Straits. Initialement, c'était un démo qui a été envoyé dans une station de radio à l'été 77 et, ben, ça a marché tellement que le groupe a réenregistré le démo pour l'inclure sur son premier album. Ça a permis au groupe de dénicher un beau contrat d'enregistrement.
3: C'est pour te dire comment que les stations de radio étaient utiles à l'époque et c'est encore utile aujourd'hui pour ça.
2: Tellement un beau mot pour nos stations.
3: Oh, mais ben oui, têteux.
2: Ah, tu l'as l'affaire. voici Sultans of Swing de Dire Straits. Le meilleur de la musique, c'est toujours ici, à O.
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0: Ben, c'est toujours le meilleur de la musique sur le réseau Arsenal Média, le plus grand radiodiffuseur au Québec. On a un quart d'heure non-stop devant nous avec, entre autres, les Red Hot Chili Peppers, Def Leppard, dans 15 minutes. On va commencer avec Live Lightning Crashes. On va revenir dans quelques minutes sur le match du Canadien.
1: Je comprends donc.
0: Avec, elle fait tellement un beau chandail.
1: Je sais.
0: As-tu des chandails de tous les joueurs du Canada de Montréal?
1: Non. Ben, à la maison, ben là, c'est comique parce que ma copine, à celle de Hudson, que j'avais déjà acheté, mais il ne fait pas. ma fille, c'est Stakowski. Mon gendre, c'est Demi Dorf. Puis moi, c'est Suzuki.
0: Moi, c'est Ralph Baxter.
1: Oh, oui! Il est en laine, hein?
0: Live Lightning Crashes dans un instant au meilleur de la musique.
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1: C'était les Stone Temple Pilots avec Interstate Love Song. Quel match canadien hier, victoire 3-2 en prolongation. C'était
2: incroyable.
1: Complètement fou.
2: Incroyable. Et pour dire que les employés de soutien ont eu leur mot à dire.
1: Ouais.
2: Évidemment, le gardien de but Dobesch aussi a eu son mot à dire. Nick Suzuki, là, c'est pas parce que je porte son gilet, là, mais c'est incroyable le nombre de minutes qu'il peut jouer dans une rencontre.
1: Incroyable.
2: Et être aussi efficace défensivement, parce qu'il y a plusieurs joueurs qui ont peut-être pas noirci la paille de pointage. Hier, on connu un bon match défensif. Et dites-vous que pour les gens qui se posent la question, Hurricanes à Caroline.
1: Meilleur fiche que le Canadien en saison.
2: Oui.
1: Oui.
2: Sauf que le Canadien les a battus trois fois.
1: Et c'est
2: un style qui s'apparente à quelque part. Donc, c'est des clubs rapides. J'ai hâte de voir ce que ça va donner. Donc, pour la série qui commence jeudi, je vous rappelle que demain, donc pour ce qui est de mercredi, c'est le début de la série Golden Knights de Las Vegas, Avalanche du Colorado.
1: Et Martin Saint-Louis va dire à ses joueurs, jeudi, qu'on se lève!
2: Ben oui!
1: Et qu'on patine!
2: Surtout!
1: Voici Jonathan Pinchot au meilleur de la musique.
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2: C'était Plume avec Jonquière, le classique de ce grand artiste québécois. Demain, entre autres, Vilain Pingouin, Guns N' Roses et les Doors. Un immense merci à Sylvain Caron, la production de ce show radio.
3: On se repart demain sans faute. C'est le fun, c'est une semaine écourtée. On va arriver à la fin de semaine plus vite.
2: Ah, toi, t'es monsieur positif.
3: Ah, c'est vrai, moi, je sais pas ce qui se passe avec moi de ce temps-ci.
2: Optimiste
3: jusqu'aux ongles.
2: Hey, merci Sylvain.
3: Salut.
2: Je vous invite à rester à l'écoute des stations hautes du réseau Arsenal Média parce qu'ici, c'est toujours le meilleur de la musique. À demain tout le monde. Salut!
4: Bye!
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16: Bon mardi, ici Louis-Philippe Arnoirel. Un Drummondvillois a été appréhendé tôt dans la nuit de dimanche sur la rue principale nord à Maniwaki, en Outaouais, en lien avec une conduite avec les facultés affaiblies. L'homme de 24 ans était garé dans un stationnement vers 1h du matin. Il a été arrêté par la Sûreté du Québec, puis libéré en attendant la suite des procédures. Il pourrait faire face à des accusations de garde et contrôle avec les capacités affaiblies. Il s'agirait aussi d'un récidiviste. Le suspect a reçu un constat d'infraction de $524 et 4 points d'inaptitude, car il était soumis à la mesure zéro alcool. Et plus de 700 participants issus du milieu de l'agriculture étaient rassemblés au Centre Expo de Drummondville vendredi pour échanger dans le cadre de la rencontre annuelle de la politique bioalimentaire 2025-2035. Les discussions ont porté sur le rôle de la relève et du reprenariat pour favoriser la vitalité des compagnies à long terme. C'est ce qui complète vos actualités Arsenal Média. 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
2: Hello, hello, bon début d'après-midi, Olivier Poitras qui vous retrouve. En ce mardi 19 mai, un gros merci d'être branché sur nos ondes et de commencer votre après-midi en notre compagnie. Bon début de semaine aussi, salutations à ceux et celles qui ont été en congé au courant du week-end. On prend ça de plus belle jusqu'à vendredi. Le meilleur de la musique dans les prochaines minutes avec entre autres Jade Cornberry, ça s'en vient, vous aurez Of Monster and Men. Et on passe ça avec Matt Mason et Downstairs. Je vous souhaite un bon mardi chez nous.

a tellement fait beau au courant du week-end. Oui, il fait beau, il fait chaud et ça s'installe pour de bon. Ça fait tellement du bien. Dans les prochaines minutes, ce qui s'en vient entre autres, la musique de Mr. Probs. Et tout de suite, c'est celle des Cranberries avec Dream à O.

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1: Il y a le Drummondville Rock and Jam Show qui sera présenté du 22 au 24 mai. Donc ça, c'est à la fin de la semaine. On fait ça du côté du Centre Expo Promutuel Assurance. Et évidemment, on vous attend en grand nombre. 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Une durée de 3 jours, procurez-vous vos billets et profitez de cet événement qui est assez unique dans la région. Dans les prochaines, la musique de Tame Impala avec Dracula, ça s'en vient. Mr. Probs avec Waves, le meilleur de la musique à haut. Je vous souhaite un bon mardi chez nous.
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Je pense qu'on était tous assis au bout de nos sièges hier soir. En prolongation, 7e match canadien sort, puis on se disait non. Non, faut pas que ça finisse. Et non! C'est pas fini, ça se poursuit grâce, évidemment, au prouesse de Jacob Debèche. Et Monsieur Conn Smythe, Alex Newhook. Je dis ça pourquoi? Parce qu'il est tellement utile en série. Évidemment, oui. Avec ses 7 buts. Mais quelle série pour le Canadien qui se poursuit. Contre les Hurricanes de Caroline, ça commence jeudi dans les prochaines. C'est Yellow Card, les Good Charlotte qui s'en viennent.

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6: Bon mardi, ici Louis-Philippe Arnoirel. Un Drummondvillois a été appréhendé tôt dans la nuit de dimanche sur la rue principale nord à Maniwaki, en Outaouais, en lien avec une conduite avec les facultés affaiblies. L'homme de 24 ans était garé dans un stationnement vers 1h du matin. Il a été arrêté par la Sûreté du Québec, puis libéré en attendant la suite des procédures. Il pourrait faire face à des accusations de garde et contrôle avec les capacités affaiblies. Il s'agirait aussi d'un récidiviste. Le suspect a reçu un constat d'infraction de 524 $ et 4 points d'inaptitude, car il était soumis à la mesure zéro alcool. Et plus de 700 participants issus du milieu de l'agriculture étaient rassemblés au Centre Expo de Drummondville vendredi pour échanger dans le cadre de la rencontre annuelle de la politique bioalimentaire 2025-2035. Les discussions ont porté sur le rôle de la relève et du reprenariat pour favoriser la vitalité des compagnies à long terme. C'est ce qui complète vos actualités Arsenal Média. 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

Quel est le sport estival qui connaît la plus grande progression au cours des trois dernières années? Pensez-y, je vous en parle dans les prochaines minutes. Il y aura la musique de Luke Combs qui s'en vient un peu plus tard. Et à l'instant, c'est celle de Eagle Eye Cherry avec Save the Night. Le meilleur de la musique, c'est ici.

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0: Il y a un sport qui est en grande progression au Québec au courant des trois dernières années et qui avait perdu de sa superbe au tout début des années 2000. Je parle du baseball, évidemment, qui a été très populaire dans les années 70, 80, 90, en raison, entre autres, des Expos de Montréal au Québec. Et après le départ des Expos en 2004, bien évidemment, ça s'est estompé pas mal. Mais depuis trois ans, le baseball renaît de ses cendres. Évidemment, est-ce que ça coïncide un peu avec la poussée des Blue Jays de Toronto qui ont atteint la finale de la Série mondiale l'an dernier? C'est possible. C'est un sport merveilleux et on ne peut être que content de tout ça. Voilà. Dans les prochaines minutes, Luke Combs, Back in the Saddle, ça s'en vient. Je vous souhaite un bon mardi.
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0: Les meilleurs de la musique qui se poursuit jusqu'à 15h. Olivier Poitras qui vous accompagne. Un gros merci d'être branché sur nos ondes. Dans les prochaines, vous aurez la musique de Somber avec Homebreaker. À l'instant, c'est Corias à O. Yeah.
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16: Bon mardi, ici Louis-Philippe Arnoir-Arel. Un Drummondvillois a été appréhendé tôt dans la nuit de dimanche sur la rue principale nord à Maniwaki, en Outaouais, en lien avec une conduite avec les facultés affaiblies. L'homme de 24 ans était garé dans un stationnement vers 1h du matin. Il a été arrêté par la Sûreté du Québec, puis libéré en attendant la suite des procédures. Il pourrait faire face à des accusations de garde et contrôle avec les capacités affaiblies. Il s'agirait aussi d'un récidiviste. Le suspect a reçu un constat d'infraction de $524 et 4 points d'inaptitude, car il était soumis à la mesure zéro alcool. Et plus de 700 participants issus du milieu de l'agriculture étaient rassemblés au Centre Expo de Drummondville vendredi pour échanger dans le cadre de la rencontre annuelle de la politique bioalimentaire 2025-2035. Les discussions ont porté sur le rôle de la relève et du reprenariat pour favoriser la vitalité des compagnies à long terme. C'est ce qui complète vos actualités Arsenal Média. 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
4: Le trafic, certain. Le trafic? Ah, regardez donc ça. Ah, c'est dans notre imaginaire que ça se bouscule. Parce que là, l'espoir vit comme il n'a jamais vécu.
5: Ben, voyons,
4: le
5: Québec est hockey ou quoi, Maxime?
4: Écoute, le Québec est hockey avec un 30 degrés Celsius.
5: C'est du bon, ça. Ça fait penser à une année de
4: dis-toi, Yann, là, que les maximums dont je parlais en termes de mercure la semaine passée, c'est nos minimums cette semaine.
5: C'est ça.
4: C'est là-dedans qu'on est. Je parlais de... Ouh! OK! Hey, écoute, on parlait de gel au sol la semaine passée, on parle d'humidex cette semaine.
5: C'est ça. Il y a
4: plus de 16. Ah, m'a de couper ce cours, ça va être l'humidex au sol. C'est assez, là.
5: Ça, regarde, ça va être Noël demain. Honnêtement, on parlera beaucoup, oui, du Canadien ce lendemain. On se prépare déjà à. Tu sais, puis on a parlé hors d'ordre, je te prends un peu. Mais je sais qu'on va jouer Rock You Like a Hurricane à Mané cette semaine, mais d'un autre côté, on veut pas. Je jouerais plus d'Or Caroline de Joanne Blouin.
4: C'est vrai que ce serait bon, ça.
5: D'Or Caroline.
4: Ah oui.
5: Dans mon monde, je vais vous faire une version.
4: Ah oui. Hey.
5: Ça.
4: Oui, moi je veux.
5: 1-873-300-0973.
4: Ouais, puis en fait, est-ce qu'on va réellement. Parce qu'on veut savoir comment vous étiez stressé hier. Est-ce que vous avez ressenti un stress? Est-ce que vous avez comme moi, des petits boils de barbe qui sont passés du roux au blanc dans la soirée?
5: Médecin intéressant. On parlait de ça. C'est ça, puis de long en large, puis ben d'autres affaires.
4: Puis c'était un gros week-end aussi, là. On a.
5: J'ai joué à
4: l'horticulteur. Hein? Ah. T'as fait ça de même, là?
5: Ben, hein? Vive les renouvelables.
4: Fait que les ongles bruns pis tout, là?
5: Non, ça va, ça.
4: Ah ouais, t'as mis tes gants? Parfait, ça. Miles Smith s'amène Niall Horan. Belle collaboration pour Drive Safe dans les prochaines minutes. Pour l'heure, on retourne en 1995 avec Radiohead et High and Dry, le meilleur de la musique. Ici à O, un excellent mardi. Bon retour chez vous.

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1: Victoire des Canadiens. Alex Newhook propulse le CH en finale de l'Association de l'Est.
2: Incroyable.
3: Amen. Quelques secondes avant, Thompson seul devant Dobèche, puis on dit, oh, c'est tu?
2: Non, hey, il l'a.
3: Ben, plusieurs fois. Je te dirais que, tu sais, moi, je rappelle, là, moi, j'ai des cardiaques dans ma famille. Faudrait que je fasse attention de plus en plus, ce qui est arrivé avec Renaud Lavoie. Fait que là, je commence à me prendre mon pouls. Là, c'est pas normal, Max, là, ce qu'ils nous font vivre, le Canadien, mais en même temps, c'est très, très le fun, c'est très trillant. Hein? C'est-tu malade, ces séries-là, pareil?
2: Ouais, moi, en fait, t'as plus le droit d'utiliser l'expression se ronger les ongles jusqu'au coude, non. N'est plus de coude. Fait que là, non. C'est de ronger le coude jusqu'à l'épaule. C'est ça. Pas mal ça.
3: Exact, hein?
2: Hippolyte.
3: Aïe, aïe, aïe.
2: Ah ouais.
3: On est confiant. Puis là, on dit, oh, on revit-tu samedi? Non. OK, Dobèche est là. Puis là, il menait le game là. Il laisse revenir, mettre ce thriller. On dirait que c'est écrit par Jean Tremblay, je te le dis.
2: Juste le feeling quand Daline a égalisé.
3: C'était dégueulasse.
2: Arc, l'amertume. C'est le moyen, j'ai arrêté de boire depuis à près une heure. Comment ça, j'ai encore une amertume demain?
3: Rego Malfoy, je te dis. C'est un maudit. Il est bon. Fait que là, c'est ça. Fait que là, tu fais comment? OK. Ah, oh, non, vous allez pas
2: mais
3: faire ça.
2: Mais ça appartient au passé. Oh, aujourd'hui.
3: Oui, c'est fait. On regarde en avant, le Canadien. Donc, a couché à Buffalo, sûrement.
2: Finale de l'Est, man!
3: Oui. Qui aurait dit ça? Même les plus positifs, je pense qu'ils croyaient pas en début de saison, non. Là. On se disait, d'un deux côtés. Donc, les Hurricanes qui, eux autres, là, sont en camp d'entraînement. Ils ont eu le temps de refaire toute l'aréna deux, trois fois. Ils ont parti des projets de réno. Puis ils font, ouais. Ah, c'est vrai, on joue encore.
2: Ils s'impliquent dans la communauté beaucoup. Ils ont le temps. Hein?
3: 12 jours.
2: De repos.
3: Oui. Fait que, autant ça peut être bon que mauvais, ça. Mm-hmm. On va le voir dans le premier match. Donc, je pense que c'est ça. Il dormait à Buffalo. Des prochaines heures, entraînement. Puis là, on va aller du côté de la Caroline à Raleigh dans les prochaines heures pour ce qui est du Canada. Qui, on a vu encore Martin Saint-Louis faire le discours des loups de Wall Street.
2: Oh
3: là.
2: Non,
3: c'est malade.
2: Non.
3: Il dit on s'amuse dans cette épopée-là qui est formidable en même temps que c'est important.
2: Ouais.
3: On l'a vu très émotif aussi d'avoir parlé avec sa mère.
2: Mm-hmm.
3: Parce qu'il a perdu sa mère il y a une couple d'années. Puis là, à un moment donné, ils ont dit hey, t'es allé en zone du Canadien. Puis là, tu parlais à ma mère. Parce qu'il l'a évoqué. Et je l'avais vu durant la prolongation et en troisième. M'a amené sur mes yeux. Puis je disais, c'est ça qui fait, finalement, il l'a confirmé.
2: Moi, à chaque fois que je pense à Martin Saint-Louis, plus ça va, plus je me dis, tu sais, la chanson d'Éric Lapointe, là, quand on commence à s'aimer, on commence à se quitter. Là.
3: Oui.
2: Ça finit tout le temps par un départ, va tout le temps finir. Je peux pas croire qu'un jour, ce gars-là sera plus le coach. Tu comprends? Tu comprends?
3: Parce
2: il est tellement hot.
3: Oui.
2: Il est tellement tout.
3: Oui, mais là, on va en profiter pendant que c'est là. Je te ramènerai à Namasté, ici, maintenant, qui disent, là, vivons le moment présent, pis tout.
2: Ici, maintenant.
3: C'est ça.
2: Scott.
3: Ah oui, donc.
2: Un peu avant AGR. Rivers Cuomo, c'est Sober Up, le meilleur de la musique, ici, à O.

0: incroyable mais vrai. Qui aurait dit que je porterais mon chandail de hockey en me disant, hey, là, faut que je l'enlève, fait trop chaud.
1: Mm-hmm. Ben oui, pensez, c'est ça aujourd'hui.
0: Moi, porter mon chandail du Canadien quand il jouera encore cette année.
1: Ah ouais, on a dépassé les 30.
0: Il peut l'être.
1: Hein? On est bien, là. Hein? Y en a-tu qui ont des piscines ouvertes? On dit ça de même. 1-873-300-0973. L'autre chose que on a fait beaucoup en fin de semaine, c'est travailler sur son terrain, peut-être. Avez-vous planté vos affaires, vous autres aussi, comme je l'ai fait? Je vous compte mes péripéties, là, de qu'est-ce qui s'est passé quand ta mère arrive chez vous, puis oh, pensais pas que c'était ça que t'avais fait ou pas fait. Fait que c'est arrivé de même, là, dans les dernières heures. OK.
0: Heureusement, on va se rafraîchir un peu. Mm-hmm. Mais entre la musique, lendemain de veille, avec la game Body, ça s'en vient. Et juste avant, on aura Benson Boone avec Sorry I'm Here for Someone Else. Une meilleure de la musique ici, c'est haut.
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1: Ça a été collant, une première collante de l'année hein, qu'on a eu avec l'humidex à 32-33 cet après-midi. C'est encore, ça se maintient, ça va descendre. Ce soir, généralement nuageux, un 40% de probabilité d'averse minimum de 18 pour dormir avec des possibilités d'averse donc à 40%. Demain, on se réveille avec ça encore à 60% de possibilité d'averse, surtout en matinée, dégagement en après-midi. L'humidex va être à 24-25 demain comme maximum. Retour du soleil pour jeudi, la gang!
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0: et le rhum.
1: Ouais, puis peut-être un petit peu d'horticulture aussi.
2: Mm-hmm.
1: Hein, dans les chroniques, Yannick et le manuelisme, un autre épisode de ça.
2: Le manuelisme.
1: Oui.
2: Oui, hein, c'est oui. ça. Il y avait Manuel Urtubise, puis il y a le manuelisme.
1: Ouais,
2: Madigan, on s'en lui de ça quand même.
1: Manuel,
2: ben oui, même lui, il fait comme, ah, oh, on m'a nommé. non, mais je suis, oui, je pense que j'étais pas tout seul à faire ça. Là. Max, on rit bien de ça, mais ah je pense qu'on aime ça.
1: C'était plein.
2: Exact. J'étais allé là de bonne heure hier matin. Donc, il faisait tellement beau que j'ai profité du temps en fin de semaine. Puis là, hier, quand il faisait pas beau, hey, il m'a offert ça. Hey, c'est une bonne stratégie, ça, tu diras. Ben non. Ben, j'étais allé avec... mes parents ont beaucoup de plantes chez eux. Puis là, ma mère, hey, il faut que je me débarrasse, t'en veux-tu? Tu m'avais dit que tu voulais refaire tes plates-bandes. Ouais, moi, j'ai arraché ce qu'il y avait, genre port à neuf. Mm-hmm. Fait que, OK, ben parfait. Pour la fête des mères, j'ai fait mon spot check. Hey, ouais, je pourrais prendre ça. Puis là, ma mère arrive chez nous hier matin, elle dit « Ah, c'est un peu plus grand que je pensais, ta plate-bande. » Fait que là, ça se peut que t'en manques, ben je t'en ramènerai une autre fois. Ben j'ai dit, je suis capable de donner m'en acheter aussi.
1: Ben
2: tu sais,
1: oui,
2: je veux dire, ça va.
1: Pas besoin d'attendre ce qui survienne dans un mois.
2: Non, c'est ça, ça va, là, c'est correct. Mais tu sais, ma mère connaît ça beaucoup. Moi, j'ai été élevé par une infirmière, mais qui avait comme... passant le soir de lire des livres d'horticulture, elle est vraie, puis elle était dans un club de l'horticulture de Saint-Apollinaire, ça y allait. Fait que moi j'étais élevé comme ça, puis une de mes premières jobs ça a été ça, de travailler dans une serre. Les serres Boulay, c'est quand même connu à travers le Québec. Ils fournissent beaucoup, c'est comme le pusher de plantes de toutes les centres jardins du Québec. Fait que je faisais la taille des arbustes. Fait que je connais ça une fois que c'est planté puis ça a poussé, mais pas la base. Fait que là, tu sais, mettre la petite... Je comprends le principe qu'il faut que tu mettes de l'engrais. Fait que là, ça te prendrait ça, telle affaire, puis j'oublie à chaque Christie d'année ce que ça me prend. Fait que là, ça te prend une genre d'engrais au départ.
1: Ouais, pis c'est mais quand ouais, mais nomme là, le chiffre, hein?
2: Ouais.
1: Ça te prend une
2: 5, 15, 5, 5, 5, 5, 5,
1: hein?
2: Oui, mais pas pour l'autre. OK?
1: Parce que là, tu pourquoi?
2: Parce que là,
1: t'as l'ombre.
2: Oui, mais tu sais, c'est ça. Il me répond la même affaire quand je connais les joueurs du Canadien, c'est le premier, deuxième, toi. Tu sais, chacun ses passions, qu'on se dit. Fait que là, oui, ça te prend. Puis là, ouais, mais là, toi, t'es-tu mi-ombre, ombre? Je le sais-tu, moi. Je suis dans la ville où il y a de la canopée. Hein? Puis qu'il y a une taxe. C'est ça que je sais. Mais dépendant de où ce que t'es, le type de sol, puis là, nous autres, on est un microclimat un peu dans le centre du Québec. D'où vous nous écoutez, là, des fois, je vous dis quelque chose, puis mettons 20 kilomètres plus loin, c'est pas la même affaire.
1: C'est ça.
2: Fait que là, faut que tu t'adaptes, comme un peu les acériculteurs qui ont que ça change au niveau du sirop. Fait que là, OK, Christy, je pensais pas qu'il fallait que j'aille un bac en géologie puis en agronomie là, pour faire juste ma plate-bande. Je veux juste que ça soit beau. Fait que là, tu sais, j'ai déjà mal à la tête, tu continues mes affaires. Puis là, j'ai dit, je vais enlever ça, moi. Le gazon, hein, parce que là, tu sais, quand t'as juste une petite lisière qui est juste assez gossante pour faire, tu sais, passer, c'est pas long, là, passer
1: ouais,
2: un coup.
1: Il y a pas une tondeuse qui passe là, c'est
2: ben,
1: juste un passe,
2: mais ça gosse. Fait que là, je fais comme, moi, toi, t'arrachais ça. Hey, ça, après ça, faut-tu mettre ça où quand t'as pas de trailer? Dans ton bac brun? Puis là, tu dis, ah, ouais, là, il est rendu, hey, je t'ai rendu. Après avoir tout enlevé mes lisières, qui était quand même pas long, tu sais, mettons 2 pieds par 3-4 pieds, mais partie lisière, puis en secouant, ça faisait quand même tout mon bac brun quasiment. Puis après ça, qu'est-ce que
1: tu
2: ben mais oui, pesant. Fait que là, moi à 200 livres, j'essaie de contrebalancer ça. Maman a dit, vas-tu être capable de le mettre au chemin? Ben, OK, oh, je vais l'enlever. Fait que là, j'ai pensé aux gens de la ville là, qui allaient pouvoir déplacer tout ça. Et fini par replacer les choses. Puis là, après ça, c'est le paillis. Puis après ça, ça finit jamais, hein, cette affaire-là. Faut refaire la petite truc de plastique là, pour mettre sur le côté. Puis là, ben c'est pareil. Parce que c'est voisin gonflable. C'est qui a pas la plus belle plate-bande? Là, on
1: ouais,
2: s'entend. Là,
1: ouais.
2: Fait que là, puis c'est une rue quand même assez fleurie. Là, parce que, tu sais, on a ça, hein, les municipalités, on a des floraisons sur 5, là, tu peux avoir genre, t'as ça, ou à côté des municipalités, les panneaux quand t'arrives dans les villes, là, pis là, ville fleurie, si tu n'as 1, 2, 3, 4, 5, ben là, ça dépend, plus que t'es proche du 5, plus que ta ville est belle au niveau des plates-bandes, c'est ça que ça veut dire.
1: Ok, c'est comme quand t'es à risque pour les feux de forêt, mettons?
2: Oui, la même affaire. Mais ça. Quand t'es à 5 fleurs, ton
1: ça,
2: panneau
1: ça,
2: de fleurie,
1: bon
2: ça veut dire que t'es hot en tabarouette.
1: Okay.
2: Ça veut dire qu'il y a du monde qui ont passé, là, les agents de sécurité des plates-bandes, qui ont dit, wow, c'est beau ici! Moi, je trouve ça parfait comme moment.
1: Les fait contrôleurs que, de l'herbe.
2: Qu'est-ce que tu fais dans la vie? Moi, je contrôle.
1: Ouais,
2: je contrôle, je dis que c'est 8 fleurs. Non, mais je sais Calibaret. J'ai ri bien, là, mais j'apprécie le moment.
1: On connaît pas ça.
2: J'apprécie ça. Puis jouer là-dedans, c'est vrai que ça détend. Ouais. Christy, tu penses juste à ça? Pour vrai, c'est une façon pour être dans le moment présent, là. C'est à ça que je pensais. Je plante mon affaire, puis ça a passé un petit peu. Tu sais, j'ai eu des affaires les derniers jours, puis je te dirais que quand j'ai enlevé mon gazon, ça y allait en tabarnache. Oui. Fait que ça a bien été.
1: C'est vrai qu'un coup que t'es dedans, c'est le genre d'affaire qui est vraiment le fun. Relaxant. Ça vide vraiment l'esprit.
2: Relaxant.
1: Mais étant donné que c'est en lien avec des choses qui poussent,
2: oui.
1: Ben, il y a aussi, en tout cas, personnellement, il y a une partie là-dedans de la satisfaction qui va avec le résultat au bout de la saison. Là, mettons, si c'est un jardin,
2: ou
1: tes fleurs, ils poussent-tu douettes ou ça fait ça ton goût, ils mangent.
2: Jardin, ça, c'est une autre affaire. C'est que, y a-tu déjà quelqu'un qui est un jardin amateur là qui en fait pour la bonne quantité? C'est comme on dirait faire des pâtes pour un spaghetti.
1: Ouais.
2: On dirait quand tu plantes un concombre, soit tu n'as 172 000 ou tu n'as deux qui ont l'air d'avoir deux pouces d'épais.
1: Puis tu vas avoir mis des heures là-dedans tout l'été.
2: Mais après ça, à chaque fois qu'il y a quelqu'un qui rentre chez vous, si ça a bien été, ben tu dis, veux-tu des concombres? Veux-tu des tomates?
1: Regarde ça, j'ai fait de la valise.
2: Oui, c'est ça. Je trouve ça drôle. Mais c'est le moment. Là, on est parti là-dedans parce qu'après la dernière pleine lune du mois de mai, c'est là, c'est le temps de planter. Parce que moi, j'étais avec des vivaces, mais ça va être
1: là, tu me ramènes pas tes affaires de Mercure en rétrograde.
2: Non, mais si tu veux.
1: Non, c'est à venir demain.
2: Ah oui, on pourrait partir là-dessus.
1: Qui s'y pourra prendre,
2: mais si ça peut faire gagner le Canadien, est-ce que tu dis oui?
1: Tu m'amènes sur un terrain. C'est parce que moi, je vais vous parler de superstition tantôt.
2: Oui, c'est ça, là.
1: Et pelaille.
2: C'est bon.
1: Si vous avez des conseils en horticulture, je suis bien preneur.
2: 1-877-300-0973.
1: Très bon. Moi, Yann, je fais juste t'imaginer penché dans ta plate-bande.
2: Oui, c'est beau, hein?
1: La raie au vent.
2: Mes petits gars fleuris.
1: C'est toute beauté. Avec ta mère qui disait, non, Yannick, fais pas ça, mets ça là.
2: Tends ça là. Ça allait super bien.
1: Meilleur de la musique avec Sugary et Someday à haut.

0: 15h38, c'était Arpin Lépine, le meilleur de la musique ici au 92.1. Au 97.3, excellent mardi, la semaine qui commence un peu plus tard. J'espère que votre week-end de 3 jours valait la peine. Surtout avec une belle victoire du Canadien hier, qui s'en vont dans le carré d'as.
1: C'est-tu malade, ça, quand même?
0: Le carré d'as.
1: Le carré d'as. Et en même temps, on a évité une catastrophe en perdant. En subissant la volée, la varlope de 8-3 de samedi.
0: Ouais.
1: Ça a évité une catastrophe pour les Hurricanes, mais ça aurait été peut-être profitable pour le Canadien. Puis ouais. Luc Gélina avait ses entrées un petit peu partout à travers la LNH. Il nous a conté une méchante bonne anecdote ce matin.
0: On va s'enquérir de tout ça. Après Alex Warren et Fever Dream au retour, parce que le meilleur de la musique, il est ici à haut.

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0: Tournons à tribord et cap sur la Caroline!
1: Ah oui, hein, c'est par là que ça, qu'on va. Ben, c'est ça qu'il disait.
0: Tribord, ouais, t'as peut-être à droite, par ça. Là?
1: Oui. Okay,

0: L'autre
1: bord. On descend en bas, là. Caroline, là.
0: Parce que longe la côte, là.
1: C'est ça, à quelque part, là, où ce que... Il y avait... C'est les anciens Oilers, là, les autres, là. On s'en va les affronter. Donc, en finale de l'Est, les Hurricanes, grâce à cette victoire en prolongation. D'ailleurs, on salue toutes les lunetteries New Look. Moi, je le signerais comme porte-parole, Alex New Hook.
0: Oui.
1: J'ai vu ça beaucoup passer. Là. Ça serait un bon petit coup de pub. Je vous dis ça de même.
0: Sinon, je pense qu'ils y ont déjà pensé.
1: Oui, j'espère que ça va être fait. Là. Hein? Pourquoi pas y apprendre juste des petits mots de français comme Demidov puis Hudson dans billet.ca.
0: Oui, c'est
1: hein?
0: ça.
1: Pourquoi pas? Fait que ça se passe à partir de jeudi. Mais samedi, il y a une possibilité, Max. On aurait pu gagner la série en 6 samedi.
0: Et commencer plus tôt dans la semaine.
1: Exactement. Mm-hmm. Parce que là, les Hurricanes y attendent depuis longtemps. Fait que là, le fait qu'on a subi la varlope a redirigé la série dans un autre cadre temporel. Fait que ça commence jeudi et samedi, on joue en Caroline. Mais si ça avait été le cas, on aurait joué en fin de semaine à Montréal le troisième match, le domicile du Canadien. Et qu'est-ce qu'il y a en fin de semaine? Changement de calendrier F1, le Grand Prix de Montréal.
0: Ben, c'est vrai.
1: Fait que là, au niveau touristique, m'a dit...
0: Oh là là, méchant casse-tête!
1: Hein, je dis, parce que là les Hurricanes, là, même s'ils ont bien du cash, faut bien qu'ils restent à l'hôtel une fois qu'ils sont à Montréal. Ils ont pas leur résidence secondaire ici, là.
0: Non.
1: Fait que faut tes loges, à quelque part, c'est à peu près 60, 65, 70 personnes. C'est un staff hockey, puis tout le monde. Fait que là, Luc G était samedi à l'hôtel des Sabres. Donc l'hôtel. Et puis là, ça jasait de ça entre les gars de CBC, les gars de la LNH. Écoutez ça, ça a pas de sens comment on a évité une catastrophe pour eux autres.
2: Là, les chums de CBC, analystes, commentateurs, étaient corrects pour coucher au centre-ville. Il restait des chambres les moins chères qu'ils ont trouvées à Montréal. C'était 1400 la nuit. Ah! Tu réserves 3 nuits minimum. Ça, c'est les quelques chambres qui restaient. L'équipe technique de CBC et compagnie s'alignait pour peut-être aller dormir à Saint-Hyacinthe.
1: Allô? Saint-Hyacinthe? Tant qu'à ça, venez au Victorin ou au Best Western, là, manger un déjeuner continental à Victo ou à Drummond. Tant qu'à ça, Thetford. Hey, non, mais c'est faux. Il parlait du Mont-Tremblant aussi. Non, c'est capoté. Là. Fait que finalement, tout ça est réglé par le fait que ça s'est terminé en 7, tu comprends. Mais ça aurait été peut-être un avantage pour le Canadien. Parce c'est que là, sûr. Les Hurricanes n'auraient pas pu faire de morning skate pis ces affaires-là. Parce qu'ils auraient juste couché. Tu comprends? Ils n'auraient pas eu de place pour s'entraîner nécessairement parce qu'il y aurait eu trop de voyagements à faire. Fait que là, tu sais, on peut le voir que, dans le fond, on s'est tiré un peu dans le pied en prolongeant ça à 7. Mais d'un autre côté, on l'a prolongé. Fait on l'a gagné au moins.
0: On est flush parce que ça donne lundi, finalement, si oui, je compte exact. Le jeudi, samedi en Caroline. Exact. Lundi, mercredi à Montréal.
1: C'est ça, exactement.
0: Fait qu'on est correct.
1: Fait que là, le Grand Prix
0: va
1: être terminé.
0: Le Grand Cirque va avoir quitté. C'est le Grand Cirque de la F1 va avoir quitté.
1: Il y a chez Paris qui paraît qu'il capote en fin de semaine aussi.
0: Ils ont décidé de doubler les implants. Non, doubler les chiffres.
1: Et comment?
0: C'est ça qu'ils ont décidé de doubler les chiffres.
1: Les implants dentaires.
0: Oui, c'est ça. C'est bien ça. Important de se faire refaire les dents.
1: Oui.
0: D'avoir une belle dentition.
1: Ben, tout le temps. Faut sourire à la caméra.
0: Oui, c'est important d'avoir des...
1: Hey, on capote le buzz et ils vont en reparler demain avec Karen Desmarc qui va parler aussi de la victoire qui est tout près, là, échappé le match 3 hier en finale de la LPHF. Mais demain, Karel va nous en parler. Il fait un excellent job du côté de RDS.
0: Le meilleur de la musique, c'est également Olivier Bergeron et Rick Pagano. Yes. Voici, avant de partir, à haut.
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0: 15h51 minutes. J'espère que vous avez passé une belle première de la semaine. Non pas lundi, mardi. Quel beau week-end.
1: C'est fou, ça. Mais il y en a qui ont peut-être travaillé en fin de semaine aussi. On pense à vous autres.
0: Clairement.
1: Parce que c'est le fun des petites fins de semaine comme ça. Puis en plus, quand on arrive avec le beau temps, là, comme ça, aujourd'hui, on est gâté. Eh bien, on frôle les 30 degrés, mais avec tout ça, le Canadien nous a tenus sur le bout de notre siège, sur le bout de mon pouls. Fait qu'à quel point, tu sais, à quel moment vous avez été autant nerveux qu'hier dans votre vie?
0: Ouais.
1: C'est quoi qui vous rend autant nerveux qu'une game du Canadien, game 7 en prolongation, mettons, là?
0: Tu sais, qu'est-ce qui est quand t'es bien, toutes les mains moites, t'es obligé de les essuyer sur tes jeans, là.
1: Tu dis, hey, tout le monde, ça commentait, tout le monde a regardé la game. Vous pouvez pas avoir pas vécu ça. Fait que, essayez de penser à une autre chose qui vous a rendu autant nerveux dans votre vie. Vous le textez au 1-873-300-0973.
0: Petit détour via la salle des nouvelles. Dans les prochaines minutes, Claude Marquis s'en vient pour commencer l'heure. David Guetta également. Collaboration SIA avec Titanium. Restez là.
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4: Bonjour, ici Claude Marquis. Voici vos actualités. Un Drummondvillois a été appréhendé tôt dans la nuit de dimanche à Maniwaki, en Outaouais, en lien avec une conduite avec les facultés affaiblies. L'homme de 24 ans était garé dans un stationnement où il a été arrêté par la Sûreté du Québec, puis libéré en attendant la suite des procédures. Il pourrait faire face à des accusations de garde et contrôle avec les capacités affaiblies. L'athlète originaire de Saint-Germain-de-Grantham, Élodie Tessier, a reçu le prix d'athlète féminine de l'année en marge du championnat national de basketball en fauteuil roulant Canada qui avait lieu samedi dernier. Son équipe de 3 contre 3 2025 a aussi été intronisée au Temple de la Renommée, suivant sa victoire au premier championnat du monde ouvert organisé en août dernier en Afrique du Sud. Plus de 700 participants issus du milieu de l'agriculture étaient rassemblés au Centre Expo de Drummondville vendredi pour échanger dans le cadre de la rencontre annuelle de la politique bioalimentaire 2025-2035. Les discussions ont porté sur le rôle de la relève et du repreneuriat pour favoriser la vitalité des compagnies à long terme. Et dans un contexte où des milliers de parents québécois prennent de l'âge tout en s'occupant d'un enfant adulte non autonome, le Centre collégial d'expertise en gérontologie du Cégep de Drummondville lance le projet « Parents éternels à la retraite ». Dévoilé à l'occasion de la Journée internationale de la famille, ce projet propose des outils pour soutenir ces gardiens aînés et améliorer les services offerts par les organisations qui les accompagnent. C'est ce qui complète vos informations. 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
5: Non, c'est couché tard, mais ça aura valu la peine. Le Canadien dans le carré d'as.
6: Oui, et là, tantôt, je vous ai donné des mauvaises informations, j'ai revérifié. Puis là, le Canadien, finalement, s'est déplacé et là, va repartir vers Raleigh demain. Et il va s'entraîner au Centre Bell dans les prochaines heures. Avec tout ce qui se passe avec le Grand Prix F1, là, on essaie de contrôler les affaires. Sûrement qu'on est allé faire une petite brassée, aller voir la famille et repartir, peut-être, là, pour pas passer deux jours là-bas.
5: Dropper sa poche de linge sale.
6: Toutes des affaires de même, là. Fait qu'il faut que tu fasses le lavage une fois de temps en temps.
5: Ben oui.
6: Fait que là, on repart en finale de l'Est pour une première fois. En fait, c'est l'équipe la plus jeune de l'histoire de la LNH depuis qui?
5: Depuis le Canadien en 93.
6: Ah ben, tabarouette. On s'en parlera des parallèles avec le Canadien de 93 en par la bande un petit peu plus tard. À travers la LNH, à vous passer ça aussi en fin de semaine, John Tortorella s'est pas présenté hein, au point de presse des Golden Knights.
5: Ça, c'est une vraie tape ses doigts, ça.
6: Les Vegas est allé en appel, puis ben là, a perdu l'appel dans les dernières heures. Donc, 100 000 $ d'amende et ils perdent un choix de deuxième ronde en 2000. C'est dans les fois où la LNH a été le plus sévère, je pense, il était temps, là.
5: Pour remettre en contexte les gens qui ont pas vu passer ça, c'est que Tortorella a fait
6: c'est pas présenté.
5: Du Tortorella, c'est pas présenté au point de presse d'après match.
6: Envoyé deux joueurs après avoir éliminé donc les Ducks, ont envoyé juste Marner puis je me rappelle plus de qui, c'est les deux seuls qui ont été disponibles pour les médias.
5: Et il y a une règle dans la convention de la LNH que les coachs sont tenus, surtout dans les séries de la Coupe Stanley, de se présenter, d'offrir les disponibilités médias avant le point de presse.
6: C'est ça.
5: Et là il l'a pas fait. Tu sais, il a fait
6: à sa tête. Il venait de gagner en plus.
5: Puis tu sais,
6: il était pas fâché.
5: Non,
6: mais il venait de gagner.
5: Non, mais il est tellement un personnage.
6: Ah, il est malade.
5: Dégueulasse à cause de ça. Il fait tout le temps à sa tête. Ouais, puis il s'en fout.
6: Ça.
5: Tu sais, ça aurait été quoi de juste, comme tu dis. Mettons, t'es en maudit, s'est fait torcher, puis ils sont éliminés. Je comprends
6: c'est
5: que tu veux pas y aller.
6: Ouais.
5: Mais là, voyons, pourquoi tu veux pas aller parler au monde?
6: Tu viens d'éliminer.
5: T'as donc pas de respect pour tes fans.
6: C'est dégueulasse.
5: Fait que, les voilà, Golden Knights qui l'ont pris, en fait, c'est sous une base intérimaire, là.
6: Oui.
5: C'est pas sûr que c'est lui qui va être là l'année prochaine.
6: Non.
5: Fait que, tu sais, ce 100 000 $-là, c'est une amende au coach. convaincu que ce sera les Golden Knights qui vont l'éponger cependant. Mm-hmm. Mais le deuxième choix de repêchage qui perd, c'est au prochain repêchage
6: c'est
5: en 2026.
6: C'est ça, là, cette année, dans les prochaines semaines. Pendant ce temps-là, ben la charge d'Ottawa est revenue dans les 5 dernières minutes de ce match contre la victoire hier pour justement provoquer un autre match parce qu'il faisait face à l'élimination. C'est une série 3-5. Mm-hmm. Alors, la victoire avait justement ce championnat-là au bout de leur main. Mais 1-0 en troisième. Yeah. Et finalement, fait que prochain match à Ottawa. Puis s'il y a un match 5, là, on revient à la place Belle en fin de semaine.
5: Je l'ai ramené à juste ce soir et cette nuit. Autant Drummond que Victo, 40% de probabilité d'averse, minimum de 18, plus au sud. Thetford Mines et Mégantic, pas mal le même portrait météo, mais un peu plus chaud avec des minimums à 20 pour la nuit. Demain, dans le centre et le sud du Québec, des nuages, 60% de probabilité d'averse. C'est en début de journée parce qu'en après-midi, ciel dégagé, maximum prévu entre 21 et 25, mais un ressenti avec l'humidex imaginé qui sera à 30 demain.
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5: On est là, le Canadien est là.
6: Il paraît.
5: Ayant Max, remporté en 7 matchs.
6: Absolument. Il paraît, avec les performances du gardien Jakub Dobesch, qui va avoir beaucoup de Jakub, là, qui sur le prochain bilan des naissances au Québec. C'est ce qu'on me dit.
5: Dobby, des petits Dobby.
6: Des petits Dobby-Dobby-Dou.
5: Ouais, ça, c'est pas sa meilleure.
6: Ça, Félix, là.
5: Ça, c'est pas sa meilleure. Même Patrick, à côté, doit être comment, là?
6: Ah, non.
5: Félix. Raccroche, Félix.
6: Doubidoubidou.
5: Hey, moi, je vous parle de...
6: Comment?
5: Ça, c'est vrai, par exemple.
6: Ça, c'est vrai.
5: Assez intraitable.
6: Ah oui.
5: Moi, je vous parle de superstition.
6: Oui,
5: que
6: t'es de même.
5: Là, moi, je veux pas que ça s'arrête, les séries éliminatoires.
6: On veut tout pas, on veut tout pas.
5: C'est juste que là, plus ça va, plus il y a de matchs derrière qui ont été joués.
6: Oui.
5: Puis là, ça commence à être compliqué de me dire... Qu'est-ce que j'avais bu donc quand ils ont gagné?
6: Oui.
5: Quel chandail que je portais? J'en portais-tu un?
6: Les bobettes.
5: J'ai-tu mangé santé ce soir-là? J'ai mangé de la junk. Est-ce que avec qui je l'ai regardé?
6: C'est ça.
5: Parce que là, lui, il m'a demandé d'écouter la game, mais là, si j'avais perdu, ben, j'avais écouté avec. En tout cas.
6: Ouais, c'est ça, là.
5: Là, c'est rendu complexe.
6: Oh.
5: Superstition, oui. J'ase de ça. Il y a après Youngblood et Zombie pour tout de suite. C'est David Guetta qui s'amène. Collaboration SIA.
6: Ah ouais, c'est bon, ça.
5: Mm-hmm. Ça s'appelle Titanium. Et c'est le meilleur de la musique. Vous êtes dans le trafic. Avec Yannick Rochette et Max Lamontagne jusqu'à 18h au 92.1 et au 97.3. Bon retour chez vous en ce mercredi 19.

0: coupe à être zombie aujourd'hui au bureau parce que...
1: Le café était bon.
0: Oh, que oui! Ah, j'ai de la misère avec les entr'actes de prolongation, moi.
1: Oui.
0: C'est interminable.
1: C'est long, hein? Puis là, je me disais, là, maintenant, tu sais, ça a passé la mi-période de prolongation. Ça fait comme une deuxième, non. Ben, il y aurait eu deux, c'est comment ça marche, hein, déjà, juste pour se rafraîchir. Je pense que c'est deux prolongations avant d'avoir un autre entr'acte, hein. C'est pas à chaque entr'acte.
0: Non, non.
1: C'est pas à chaque prolongation.
0: Non, non, il y a un entr'acte à chaque.
1: À chaque?
0: Oui, oui.
1: Ah, je pense
0: qu'il est courte à 10 minutes au début.
1: Ah, ça se peut, ça se peut.
0: Mais il repasse à Zamboni.
1: Je me rappelle de 4-5 prolongations, des fois.
0: Ah non, ça peut être intense. C'est des matchs de genre 5-6 heures.
1: On n'a pas vécu ça, c'est fait.
0: Non.
1: Alex Newhook nous a réglé ça rapidement.
0: Est-ce que vous êtes superstitieux, superstitieuse? Je vous pose la question quand parce même. Que j'ai pas encore statué, moi.
1: Ben, quand même.
0: Parce que là,
1: ben oui.
0: Quelle
1: moi,
0: forme
1: quand
0: ça
1: je
0: prend,
1: jouais,
0: mettons?
1: Quand je jouais, je m'habillais toujours de la même façon.
0: OK.
1: Mais pas toujours. Vous comprenez, je portais pas toujours les mêmes. Il y en a que c'est les mêmes bobettes, puis
0: oh,
1: tout ça,
0: ouais.
1: Là. Pis ça, c'est des partisans. C'est pas des joueurs, là.
0: Non, non,
1: des
0: non.
1: Partisans, j'en vois, j'en lis des affaires depuis le début des séries. Moi, c'était plus justement m'habiller du même bord en premier. J'essaie de prendre le même spot dans la chambre.
0: Mm-hmm.
1: Est-ce que ça marchait tout ça? C'était plus une superstition de je le faisais même si on gagnait ou on perdait, là.
0: C'est plus pour se rassurer
1: dans
0: la préparation.
1: Oui, c'est ça. C'est de l'anxiété qu'ils disent. Mais j'en vois beaucoup, là, du genre, hey, moi, j'écoute pas la game parce que quand je l'écoute, ça fait perdre l'équipe.
0: Oui.
1: Mais là, ben, prenez pas ça de même.
0: Yann, j'ai pas le choix de te dire que
1: j'ai
0: eu une réflexion de même oui. Dans la dernière semaine.
1: Ben, voyons donc.
0: Mais le problème, c'est que les séries, se prolonge à mon grand plaisir.
1: Oui, jusqu'en 7 les deux.
0: Alors, idéalement. Mais là, il y a beaucoup de matchs. Puis là, on dirait que je suis plus capable de suivre la tendance.
1: C'est ça. Ben là, c'est du 50-50. Je dirais, là, ça allait d'un bord puis de l'autre des deux séries. Fait que...
0: Tu sais, mettons qu'on retourne à v'là un an. Quand
1: oui.
0: Le Canadien s'était fait éliminer en 5 par les Capitals.
1: Ouais, mettons.
0: Ils ont joué 5 matchs.
1: Oui.
0: C'était assez facile.
1: C'est vrai, oui.
0: D'établir une corrélation. Mm-hmm. Ah, mais je pouvais pas non plus dire, ah, ils ont gagné ce match-là quand ils n'ont pas gagné beaucoup de matchs. Fait
1: qu'ils
0: avaient gagné juste un. Fait qu'il y avait pas vraiment d'habitude à créer. Mais là, le problème, là, c'est qu'il y a beaucoup trop de facteurs qui rentrent en ligne de compte.
1: Oui.
0: J'étais pas capable d'y mettre tout pour la bonne combinaison gagnante.
1: Ou il y a quelque chose qui marche un soir, mais qui marche pas l'autre soir qui gagne.
0: Exact.
1: Ça devient mêlant, là.
0: Ben, pis, tu sais, on dit, c'est comme, et là, j'aurais aimé ça avoir un peu plus de mémoire pour dire, OK, ce match-là, j'avais porté ce chandail-là.
1: Oui.
0: J'avais-tu porté mon Hudson ou c'était mon Caulfield ou j'en ai pas mis? Ah oui, mais ça me faisait chaud parce qu'on l'a regardé chez un tel. Ah, c'est vrai, j'ai regardé le match avec lui. On l'avait-tu gagné? Ah
1: c'est
0: oui.
1: Ça.
0: Ah, faudrait que je le rappelle, faudrait qu'on le réécoute ensemble.
1: Sinon, je l'aime plus. Non, c'est ça. On a écouté un ensemble quand t'as pas bé puis il avait gagné.
0: C'est vrai.
1: Ça de même.
0: C'est vrai, on avait fait ça. On est dû.
1: Ouais.
0: Caroline, ça va prendre un match, certain. Un match en Caroline.
1: Oui.
0: Idéalement.
1: C'est ça, là,
0: écoute,
1: idéalement.
0: Un match en Caroline.
1: Idéalement.
0: Non, mais tu sais, pour vrai, moi, là, ce que ça prenait comme un peu comme folie, là. Le chandail, avec ou sans.
1: Oui.
0: Si oui, lequel?
1: Genre.
0: Ensuite de ça, c'était quoi la bière que j'avais bu?
1: Ça va loin, ça. T'en bois de toutes les sortes.
0: Puis j'ai pas de choix dans mon frigo,
1: non.
0: Tu sais.
1: Non,
0: c'est comme ça.
1: Très
0: fait que là,
1: peu.
0: C'était comme, on y retrace ça, toi, mon espèce.
1: Ouais.
0: J'avais mangé quoi? Est-ce que
1: oui.
0: J'avais bien mangé ou j'avais mangé comme tu le pousses, quelque chose de junk? Mettons?
1: Même si t'as mangé de la salade, tu t'en rappellerais-tu ou tu te rappellerais plus de j'ai mangé de la poutine ce soir-là? Oh, ouais, chérie, j'ai mangé de la poutine ce soir-là! C'est sûr que c'est ça.
0: Genre ça.
1: Je suis sûr
0: là,
1: que oui.
0: Là, c'était parce que ma blonde, elle écoute pas tous les matchs avec moi.
1: Non.
0: Non. Tu sais, des fois, mieux, ah, je vais aller colorier, je vais lire, ah, celui-là, je vais l'écouter avec toi. Là, des fois, c'est, hey.
1: J'ai vu beaucoup de monde écouter le 7e match qui avait pas écouté le reste des séries hier. Il y avait beaucoup qui c'était leur première game.
0: C'est sûr. C'est sûr. Puis, moi, j'ai vu énormément de reels, de stories passées de parents comme moi d'enfants en bas âge.
1: Je peux pas crier,
0: c'est la brassière.
1: Yes, j'écoute ça avec mes écouteurs. Yes.
0: Écoute, ça fait du bien, là.
1: Oui.
0: De relâcher tout ce cette énergie-là, yes. Ce stress-là, parce que ça a été stressant.
1: Mais tu dis?
0: Et par ailleurs, c'est ça qu'on va vous demander, Yannick et moi, aujourd'hui. Quel est le dernier événement aussi stressant que ce que vous avez vu dans le match numéro 7 que le Canadien nous a donné hier? C'était-tu stressant? Quand Dallin a scoré, là, comment vous vous sentiez?
1: La dernière fois que t'avais Willy à Saint-Valentin, buddy? Hein? C'est-tu ça? C'est-tu ça? T'es arrivé à 4, à 5 heures moins quart pis t'avais rien.
0: Tu le savais qu'elle le savait?
1: Tu le savais, là. T'étais-tu ou t'es nerveux? Non, mais vous comprenez. 1-873-300-0973.
0: En musique, Milo Salem. Avec Howling at the Moon, le meilleur de la musique. Il est d'ici, à haut. Bon mardi.

0: Le trafic. Est-ce que vous avez trouvé ça stressant hier?
1: Oui, légèrement, comme on dit.
0: Sur le bout des lèvres du siège, c'est ça, hein?
1: Oui, c'est ça qu'on dit. Je pense, Jean Perron, ouais, clutché, péronisme.
0: Voilà. Vous avez vécu ça comment?
1: On veut le savoir.
0: Ça vous a rappelé quel moment stressant de votre vie?
1: Oui, c'est ça. Qu'est-ce qui équivaut à ce que vous avez vécu hier comme stress, là? Beaucoup de gens stressés hier. Imaginez le stress. Donc, 1-873-300-0973. Comparez-nous ça à un autre moment stressant de votre vie. C'est ça qu'on veut lire ou on veut entendre. On en reparle dans quelques minutes.
0: Vous pouvez même pas nous faire croire que vous avez pas été stressé parce que même on aurait été en mesure de répertorier la secousse que ça a créée.
1: Ouais.
0: Le Canadien marqué.
1: C'est ça, ça crée des secousses sismiques. On est hot quand même.
0: Et on en reparle dans Par la bande de ça. Mm-hmm. Mais quel moment stressant vous a rappelé la séquence qu'on a vécue hier. On en jase après à Spin Doctors et Matt Mason de Retour de la pause, le meilleur de la musique ici à O.
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17: Météo. Une journée quand même un peu collante par moment, notre première à ressentir. On salue les facteurs travailleurs de la construction dans le Grand Drummond qui l'ont vécu comme ça. On atteint du 32-33 avec humidex. Ce soir, la nuit prochaine, 18 comme minimum, 40% de probabilité d'averse. Ça va être comme ça demain matin aussi. On va avoir de l'humidex à 24-25, mais il y a des possibilités d'averse surtout en matinée à 60%. Retour du soleil jeudi. Sinon, salutations aux travailleurs de la construction qui ont commencé le chantier d'ailleurs du centre Marcel Dionne au cours des dernières heures.
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0: Bon, ça, Spin Doctors, à 16h30, minutes, un excellent mardi, première de la semaine. Au lendemain de ce long congé de 3 jours, est-ce que vous avez été stressé hier durant le match? Probablement. Si oui, ça vous a rappelé quel type de stress? Quand est-ce que vous avez vécu ça dans votre vie? Un moment aussi stressant, les mains moites. À dire, je suis vraiment à la merci de la Providence.
1: Oui. Moi, la dernière fois que je me suis senti comme ça, autant stressé, parce que c'est ça qu'on vous demande. La dernière fois que vous êtes senti autant stressé que hier soir dans cette game 7, où là, on se disait, OK, on y va-tu? Puis que t'as pas de contrôle sur ce qui se passe. 1-873-300-0973. Ben, moi, Max, c'est à la naissance de mes enfants. Parce que t'as aucun contrôle sur rien.
0: Non.
1: T'sais, dans les journées où tu sers à Fogart.
0: C'est pas où te mettre, hein?
1: Non. Puis en plus, moi, il y avait le double de personnes, parce que j'ai eu ce qu'on s'appelle des jumeaux à un certain moment donné avec mon ancienne belle-mère dans 2 pieds carrés. Je vous compterai maintenant l'accouchement. Je l'ai déjà fait, mais je le referai avec grand plaisir. Beaucoup d'affaires à dire. Mais quand même, tout ce moment-là où t'as aucune... Tu sais, tout le monde est stressé, tout le monde, puis tu peux pas rien faire pour changer le stress des gens.
0: Pourquoi ou d'en prendre sur toi. Pourquoi dans ces moments-là, t'es jamais à la bonne place?
1: Non, jamais.
0: Tasse-toi de là, OK, c'est ça, va
1: oui,
0: là. Non, mais pas
1: okay,
0: pas
1: oui.
0: Là. OK, mais là,
1: non, non, non, non, surtout pas là! Moi, il y a 2 minutes, j'étais là, puis c'était correct. Non, mais là, non!
0: Non,
1: OK,
0: là,
1: mais
0: non.
1: Parfait, il n'y a pas de problème.
0: Peux-tu arrêter de respirer, me regarder, cligner les yeux, s'il te plaît?
1: Va à la cafétéria et reviens. Y a pas de problème. Fait que oui, j'étais très stressé à ce moment-là. Je te dirais que ça équivaut là. C'est sûr, stressé aussi de tout ce qui va se passer après. Fait que là, tu t'imagines plein de scénarios. C'est la même affaire, je trouve. Là,
0: ouais.
1: Je m'imaginais le Canadien gagner. Je faisais de la projection. Là, j'étais là, oh non, faut pas que ça arrive. Là, t'essayes de plein d'affaires de même. Puis on n'est pas tout seul. Là.
0: Non, il y a David qui nous dit, ouais. Moi, je suis un maniaque de course, de moto. Je regarde le départ, puis après, je regarde de temps en temps, juste pour, parce que j'ai trop peur que mon pilote favori pogne un accident.
1: C'est ça. Hey, moi, hier,
0: comme
1: des
0: si
1: fois...
0: c'est toi qui allais, en le regardant, le faire chuter.
1: Max, quand il y avait des singes, des sabres, je fermais les yeux.
0: Ah oui, hein?
1: Non, je me contrôlais plus, là. Ça marchait plus, là. Fait que je te comprends,
0: moi,
1: David.
0: Moi, je me suis rendu compte que j'ai regardé une bonne partie de la prolongation debout dans le salon.
1: Ah oui, on était tous de même, mais j'ai vu plein de vidéos aujourd'hui, c'était comme ça, tu sais, au bout d'un pouf, comme ça, on était tous dans la même position, genre ultra stressé. Puis là, oh, ça se passe-tu? Je voyais du monde, des fans des Canadiens à travers le monde. On l'a tous vécu. Hey, ultra stressé. Aussi, quand nos enfants sont impliqués dans quelque chose, aussi, on est stressé pour eux autres.
0: Moi, je vais te compter. Tournoi de hockey. Dernière année que mon gars joue novice. Puis ça, pour ceux qui sont habitués avec le hockey mineur, c'est le dernier niveau où la glace est séparée en
1: demi-glace, c'est ça.
0: 4 contre 4 sur demi-glace. Puis tu sais, il n'y a pas tant de positions. C'est des quatuors qui mettent sa glace.
1: Pas mal
0: ça. Allez, hop, tu tapes ses fesses. Allez vous amuser, les petits copains. Puis on est en tournoi avec l'équipe de mon garçon et tout ça, puis mon gars avait accepté d'aller à la défense. Le coach avait besoin d'un défenseur, mais tu sais, lui, là, il veut marquer des buts.
1: Ouais.
0: Comme tous les petits gars et les petites filles de cet âge-là.
1: Exact.
0: Puis fait que mon gars, il lâchait tout le temps sa position de défenseur pour s'en aller. Et puis moi, je te jure, là, j'étais marron.
1: J'étais là avec mon tableau.
0: Genre, venais pas, Henri, prends ta position.
1: F1 avec D1.
0: Ouais, non. Mais juste, peux-tu juste garder ta position, tu sais? Puis là, ils sont quelque chose comme en arrière d'un but dans le match.
1: OK.
0: Et là, il reste comme 3 minutes au match. Le coach l'envoie sa glace. Lui, il se dit, moi, on va faire la différence.
1: C'est
0: fait que sa défensive, il allait se faire. Il est tout le temps rendu de l'autre côté. Mais en même temps, l'autre club a des chances.
1: C'est sûr.
0: À un moment donné, il perd la rondelle. L'équipe s'en va en contre-attaque. Le gardien de but fait un arrêt in extremis. Relance, passe à mon gars qui s'en va en échapper, qui score. Égalité. Je suis passé de « Qu'est-ce que tu fais là? » à « Bravo! »
1: Oui, c'est
0: en
1: ça.
0: En l'espace de 10 secondes.
1: Je te désirais dans « Oh yes! »
0: Puis quand j'ai créé le « Yes » du but, je suis retombé. Là, j'ai comme eu une chute de pression. Je me suis assis sur le banc. Je fais « Whoop, minute! »
1: Ça, c'était la 3e bière.
0: Non, c'était genre tôt le matin, là, l'affaire de main.
1: Ben, c'est ça.
0: Peut-être trop de café.
1: Oui,
0: non, comme toi, Yannick.
1: C'est une
0: là.
1: Joke, c'est de l'humour, Max.
0: J'aime ça, mais faudrait pas que les jeunes prêtent des intentions.
1: Ben non, c'est juste deux.
0: Ils peuvent me prêter des bières, mais pas des intentions. Comprends-tu?
1: Fait que d'autres affaires stressantes de même. On en veut plein. Qui équivaut à ce qu'on a vécu hier contre les Sabres. 1-873-300-0973.
0: En attendant, Jean Leloup s'amène pour le meilleur de la musique. Voici I Lost My Baby. Un bon retour chez vous, un bon trafic. Mardi.

0: Non, mais je te confirme, Yannick, qu'on n'est pas tout seul à être stressé.
1: Oh non, hein?
0: Oh non, vous êtes nombreux, nombreuses. 1-873-300-0973. Qu'est-ce qui vous stresse au même niveau que le match 7 d'hier? Mm-hmm. On était en prolongation, là, puis qu'on filait pas, puis qu'on n'avait plus d'ongles à ronger, là.
1: C'est ça, là, tout ça, là.
0: Quand est-ce que vous avez ressenti ça la dernière fois?
1: Autant intense que ça, 1-873-300-0973. On y revient dans les prochaines minutes.
0: Après cette grosse toune de l'heure, Tame Impala, oh, yes, avec Dracula. Le meilleur de la musique ici, à haut.
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Grosse rotation, extrêmement forte, le meilleur de la musique avec Tame Impala, Dracula, ici, dans le trafic au 92.1, au 97.3, ce qu'on vous demande, violent 873-300-0973, dernière fois que vous avez été stressé, autant que vous l'avez été dans le match d'hier, durant la prolongation, alors que le Canadien avait peine et de misère à finir cette série-là, ça allait aller du bord des sorts, mais le Canadien allait-tu s'en sortir, diantre qu'on était stressé. Merci beaucoup à...

0: Nathalie qui nous a écrit et dire j'ai terminé mes études en droit il y a plusieurs années, mais quand j'avais fait le barreau, je me rappelle d'être allé voir mes courriels pour j'ai-tu passé, j'ai-tu pas passé, j'ai reçu ma note. Ça, c'était un moment qui était assez stressant et évidemment que c'est le genre de processus qui survient le même aussi. Il y a Jess qui nous a écrit concernant justement à savoir si j'avais été accepté ou non dans mon programme d'études. Ça, c'est sûr que c'est assez stressant, on en conviendra. Il y a beaucoup de message via le texto qui concerne les enfants. Je sais pas pourquoi, peut-être que on vient plus, ben je pense qu'avec raison, on vient plus stressé quand il est question de nos enfants. Mais oui, clairement que le premier spectacle de ballet,
1: ben oui,
0: la première compétition de musique, la première pièce de théâtre de nos enfants.
1: Vas-tu la voir? Ça poutre. Moi, ma fille a fait de la gym, elle a fait de la danse.
2: Mais c'est parce que elle a se levé dans
0: oui, oui, tu veux qu'il soit bien, ben content, oui, fier d'eux, c'est surtout ça, dans une affaire de gym, là, qui se blesse pas.
1: Ben, c'est ça, tout ça, là. Oui. C'est ça, papa poule, mama poule, on l'est toutes dans ce temps-là. Mais tu sais, on devient stressé, surtout quand on contrôle pas ce qui se passe, comme la game d'hier, comme t'as dit, là, c'est sûr. Puis quand ça concerne vos enfants, on dirait que c'est encore plus, c'est une coche de plus, t'as raison, Max.
0: Il y a quelques restaurateurs aussi qui nous ont écrit, puis là, oui, on veut pas vous ramener dans la pandémie, les boys, là, mais je vais vous avouer que on attendait toujours après la santé publique, à savoir, on va-tu être ouvert, on va-tu être fermé? Va-tu falloir acheter des plexiglas?
1: Ben, ceux qui travaillaient dans le réseau de la santé, là. Je te dirais que le DSN, il y a une couple de fin de semaine.
0: Ça aussi, ça, c'était stressant. Tu sais, les autres qui ont pas le temps encore de nous écrire.
1: Celui-là qui a pesé sur Enter, là. Hein? Tu croyais comme Bruce Willis dans une fin de film. OK, là, c'est... advienne que pourra!
0: T'es dans une navette spatiale, pis c'est toi qui allume les...
1: C'est à peu près ça. C'est le même niveau, selon moi.
0: Ouais. Dans 3, 2, 1, voyons.
1: Rien. Oh.
0: Non, ça marche pas.
1: Contrôle Alt.
0: On dit que le gaz coule, mais ça allume pas.
1: C'est ça, là.
0: Pas l'air.
1: Aïe, aïe, aïe.
0: Continue de nous écrire. Ben 1-873-300-0973. Jonas de Malti s'amène avec Traveling Century à O.
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0: Haïtiens, un peu comme nous, ça a été vite pour cette première de la semaine qui est un mardi. Vous avez eu à rattraper un peu du lundi. Vous n'avez pas eu le temps de vous informer adéquatement. Pas de souci. Claude Marquis s'occupe de vous dans les prochaines minutes.
1: Oui, parce que prix de l'essence qui a augmenté, ça a joué sur l'inflation, entre autres. On vous reparlera, oui, du Canadien, ce qui fait jaser la victoire de Montréal et ce qu'il y a ailleurs dans la LNH et dans le hockey aussi. Pas mal de ce temps-ci. C'est la semaine de la F1 également à Montréal.
0: Votre tune qui punch s'amène aussi dans le détour. Franz Ferdinand aujourd'hui avec Take Me Out. Restez là.

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4: Bonjour, ici Claude Marquis. Voici vos actualités. Un Drummondvillois a été appréhendé tôt dans la nuit de dimanche à Maniwaki, en Outaouais, en lien avec une conduite avec les facultés affaiblies. L'homme de 24 ans était garé dans un stationnement où il a été arrêté par la Sûreté du Québec, puis libéré en attendant la suite des procédures. Il pourrait faire face à des accusations de garde et contrôle avec les capacités affaiblies. L'athlète originaire de Saint-Germain-de-Grantham, Élodie Tessier, a reçu le prix d'athlète féminine de l'année en marge du championnat national de basketball en fauteuil roulant Canada qui avait lieu samedi dernier. Son équipe de 3 contre 3 2025 a aussi été intronisée au Temple de la Renommée, suivant sa victoire au premier championnat du monde ouvert organisé en août dernier en Afrique du Sud. Plus de 700 participants issus du milieu de l'agriculture étaient rassemblés au Centre Expo de Drummondville vendredi pour échanger dans le cadre de la rencontre annuelle de la politique bioalimentaire 2025-2035. Les discussions ont porté sur le rôle de la relève et du repreneuriat pour favoriser la vitalité des compagnies à long terme. Et dans un contexte où des milliers de parents québécois prennent de l'âge tout en s'occupant d'un enfant adulte non autonome, le Centre collégial d'expertise en gérontologie du Cégep de Drummondville lance le projet « Parents éternels à la retraite ». Dévoilé à l'occasion de la Journée internationale de la famille, ce projet propose des outils pour soutenir ses gardiens aînés et améliorer les services offerts par les organisations qui les accompagnent. C'est ce qui complète vos informations. 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
5: Ah, vois-tu, le soleil se pointe le bout du nez, là. C'est parce que c'est pour honorer ce beau souvenir d'il y a 24 heures quand le Canadien a remporté son match, le 7e en finale de l'Est maintenant.
6: Et là, son retour au Québec va s'entraîner au Centre Bell et partir pour rally dans les prochaines heures. Ben, en fait, demain, pendant ce temps-là, chez les Sabres, on essaie d'être positif aussi. Vu Benson, qu'on a appris à haïr dans cette série-là, il dit, il est en pleurs, hein. Il dit, cette défaite va faire mal longtemps.
5: Ah, c'est sûr.
6: Donc chez les Sabres, donc j'ai hâte de voir. Je pense qu'on va les réaffronter une couple de fois en série dans les prochaines années. Adam Foote a été renvoyé du côté des Canucks de Vancouver.
5: Coach.
6: On dit que oui, c'est ça. Puis là on dit que la porte s'ouvre pour peut-être Manny Malhotra là-bas à Vancouver.
5: Lui qui est avec le club école.
6: Exactement. Ouais. Fait que là, ça pourrait régler d'autres affaires que là du côté de Vegas, du côté des équipes là qui ont congédié leur entraîneur, genre Toronto. Là, Craig Berube serait présenté à Edmonton, mais ça on règle pas. Ça va dans tous les sens. Pendant ce temps-là, John Tortorella et sa gamique de pas s'être présenté en point de presse après la victoire des Golden Knights contre les Ducks, on maintient, les Golden Knights avaient été en appel de cette décision-là, mais on maintient le 100 000 $ d'amende à John Tortorella et la perte du choix de deuxième tour du prochain repêchage pour ce qui est de Vegas, qui va commencer sa série, on le rappelle, demain soir contre l'Avalanche du Colorado.
5: Prochain match, la victoire.
6: C'est demain aussi à Ottawa. Pour ce qui est de la victoire qui a perdu ce match-là dans les 5 dernières minutes, on n'a pas réussi à fermer le jeu. Il y avait de la nervosité. J'ai écouté ce match-là en parallèle avec le Canadien. Ça y allait. Fait que là, on a une chance de terminer ça demain à Ottawa. Sinon, match 5, ça va être en fin de semaine à la Place Belle.
5: Généralement nuageux, voyez-vous. Je commençais à cote en vous disant qu'il fait soleil. Finalement, ça se recouvre. C'est 40% de probabilité d'averse ce soir et cette nuit. Minimum entre 18 et 20 degrés. Pour la nuit, c'est fou pareil. Les minimums sont à la hauteur des maximums de pas plus tard. Il y a de ça une semaine.
6: C'est ça.
5: Ça change.
6: C'est
5: dans le centre et le sud du Québec. Nuages demain, 60% de probabilité d'averse en début de journée. Dégagement prévu dans le ciel en PM. Des maximums attendus entre 21 et 25, dépendamment des endroits dans le sud et le centre du Québec. Mais avec l'humidex, imaginez, entre 25 et 30 demain.
6: Yes.
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5: Saint-Fortuna.
6: Saint-Germain.
5: Black Lake.
6: Saint-Charles.
5: On est là!
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5: On On est là, vous étiez et nous étions là aussi hier. La planète était hockey, la province.
0: On est là. On est là.
5: Il y avait du monde à Metz et il y a énormément de gens qui ont sauté en bas de leur divan.
6: Oui, tout
5: ça. Quand le Canadien a marqué en prolongation, à un point tel que ça aurait même créé un séisme à l'échelle de Richter.
6: Vous voulez savoir à quel point... Oui. Tout ça est répertorié. J'arrive avec des stats de ça. Comparé avec d'autres moments dans le sport, c'est capoté, vraiment, cette affaire-là. Le Canadien nous fait vivre et la science le prouve.
5: On va jaser de ça dans Par la bande. Yannick aussi vous fera l'étalage de ses plates-bandes qu'il a fait en fin de semaine.
6: Oui, qu'est-ce que j'ai planté, mais surtout comment je me suis planté en plantant.
5: Ah, ça se peut, ça! On remercie ta maman d'être allée réparer les dégâts.
6: Salut, Carole.
5: On est bien contents. Franz Ferdinand, c'est votre Toon qui punch.
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5: Je sais pas pourquoi, quand cette chanson-là est sortie début des années 2000, moi j'ai joué toute ma vie à la balle. Et quand t'avais Take Me Out dans une chanson, il manquait juste
6: To the ball game.
5: Je m'attendais à avoir une version de ça.
6: Ouais.
5: Mais faites le saut. Faites le saut.
6: Non. Ils ont-tu fait d'autres choses, les autres Franz Ferdinand?
5: Sûrement, là. Faudrait faire de la recherche musicale.
6: C'est
5: celle-là,
6: ça que je dis.
5: Il faisait pas partie de ma carte de bingo d'éditeur, eux autres.
6: Non, hein?
5: Oh non.
6: Oh
5: non. Mais quelle bonne chanson.
6: Vraiment.
5: Parce que on se rappellera qu'à l'époque, il y avait eux autres, il y avait The Killers aussi.
6: C'est ça,
5: là,
6: c'est
5: dans
6: le
5: grid pop qui se... Ça s'aimait pas. Arctic Monkeys aussi.
6: Partain Chainsaw en même temps.
5: Ouais, c'est ça. Désolé pour le SFX qui était pas trop accurate. Mais c'est comme ça. C'est comme ça. Mais ils sont là. C'est ça l'important.
6: Non, mais c'est le début, ouais. C'est ça.
5: Friends for the name, take me out. You!

0: C'est fou pareil parce que hier soir, on a été beaucoup, j'imagine, en tout cas.
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2: Qu'est-ce que c'est?
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2: Je te voyais.
0: Je ne ferais pas ça.
2: M'a t'envoyé dans le coin?
0: OK. Avec un bonnet d'âne. Enfin. Libre en croix. Hier, on a tous essayé, ben en tout cas ceux qui avaient des enfants à maison, de pas trop faire de bruit.
2: Mm-hmm.
0: Mais on a tellement pas réussi parce qu'on aura fait bouger l'échelle de Richter,
2: oui,
0: à la gang.
2: C'est malade, ça. Et bravo aux gens de Québécois qui ont eu le flash. Hey, on va aller écouter la game auprès d'une professeure, une sismologue qui est proche du Centre Bell. Fait que là, il y avait du monde au Centre Bell, il y avait du monde en dehors du Centre Bell.
0: Oui.
2: Puis autant game 6 que 7, on a fait des tests dans les deux matchs.
0: OK.
2: Puis il y a eu des pics au moment des buts précisément, là. Au moment des buts précisément, vous savez c'est quoi un pic sismique? C'est quand la terre tremble.
0: Uh-huh.
2: C'est quand il y a un tremblement de terre. Mais imaginez-vous que durant les buts spécifiques du Canadien dans la game de samedi et la game d'hier, encore plus celle d'hier, à des moments donnés, on est allé à 0,5 sur l'échelle de Richter. Ça, je peux vous dire que un pas pire tremblement de terre, ça commence à 4-5, là, mettons.
0: Ouais, qu'on ressent, hey, là.
2: Non, mais quand même.
0: Mm-hmm.
2: Allô?
0: Il y a eu... Tout
2: le Québec bouge pour le Canadien.
0: On parle pas de plaque tectonique qui bouge, là.
2: C'est juste le fait de scorer un but. Et dans l'histoire du sport, ceux qui l'ont fait bouger le plus, parce que oui, on a des stats là-dessus, et c'est dans une game de Liverpool, donc dans le championnat de la Premiership anglaise, eux autres,
0: ouais,
2: qui capotent, tu sais,
0: ouais,
2: il y a des milliers de personnes à la même place, 1,74 dans un
0: quand
2: but
0: même
2: décisif d'un match de championnat. Taylor Swift dans un des ses on a déjà fait du 2.3 avec son monde qui crie après. Non, mais quand même.
0: Il y a Marc-André qui nous dit « Ah, excusez-moi, gars, j'avais mes Doc Martens hier. »
2: C'est ça, ça arrive, là, tu sais, c'est ça, quand
0: mes
2: tu frappes fort. Il y en a toujours qui frappent plus fort que d'autres. Là. Mais tu sais, tout ça, tu vois, il y a quelque chose de beau là-dedans aussi, pas de créer des tremblements de terre, mais encore. Mais sur l'effet de gang que ça crée.
0: Ouais.
2: Je pense pas qu'il y a grand chose d'autre qui fait ça dans la vie, là. Actuellement, mettons, avec toute la morosité qu'on peut vivre autour, c'est
0: oui,
2: la seule affaire qui nous fait vivre en même
0: oui,
2: temps le même sentiment.
0: Puis, tu sais, que le Québec se rallie, c'est pas tant surprenant. T'sais, on s'attendait
2: ouais,
0: à ça. On a vécu, il y a pas si longtemps, en 2021, même s'il y avait
2: ça,
0: la pandémie, l'espèce de...
2: Mais là, on peut se rassembler pour de vrai.
0: Oui,
2: c'est ça
0: là,
2: qui est
0: on peut
2: cool,
0: se rassembler pour de vrai. Mais de voir les partisans des autres équipes,
2: oui, appuyer
0: les
2: le Canadien,
0: résidents des autres provinces.
2: Absolument.
0: Au Canada.
2: Oh oui.
0: Se rallient. Hey, tu sais, puis des die-hard fans des Leafs.
2: Des Leafs. Je n'ai vu plein, ça.
0: Et?
2: J'en ai vu plein, là. C'est comme son tanné.
0: Oui.
2: Fait qu'on va vous appuyer parce que là, maintenant, une équipe canadienne qui gagne, on les eut.
0: Ouais.
2: Parce que la dernière fois, c'est 93, c'est le Canadien.
0: Ouais. Oui, oui.
2: Fait que là, il y a beaucoup de parallèles qu'on peut faire. J'en ai vu beaucoup, t'en as vu beaucoup. Parce que c'est l'équipe la plus jeune qui atteint le carré d'as de la LNH depuis qui? Le Canadien en 93.
0: Uh-huh. Ils ont en ce moment une moyenne de 25,8
2: exact,
0: années en moyenne dans le club. Et qu'est-ce qu'ils avaient en 93?
2: Même affaire.
0: 25,8 de moyenne
2: là,
0: d'âge.
2: Là, on commence. On commence. On ne mouait pas, là.
0: Okay.
2: Babèche, y a-tu fait un clin d'œil, on le sait pas.
0: Non, il n'y avait pas Sundstrom, là.
2: Non, bon, ben, c'est ça, je sais, mais pis.
0: Ouais, il aurait pu. Il a pas fait un clin d'œil, mais il
2: ouais,
0: a sacré un sacré
2: oh,
0: coup
2: oui,
0: de bâton
2: à Daline, samedi,
0: hier,
2: oui.
0: Samedi.
2: Samedi,
0: oui.
2: Oh, c'était quelque chose, ça.
0: Ouais, ma blonde a dit,
2: il
0: oh,
2: l'a regretté après, par exemple.
0: Je l'aime pas, lui.
2: Oui.
0: Dobèche, il est violent.
2: Ouais.
0: Il donne des coups de bâton.
2: Il méritait un peu,
0: oui, oui.
2: Mettons.
0: Moi, j'ai dit, c'est tout quoi? J'haïs pas qu'il ait son caractère. Tant qu'ils perdent pas la tête.
2: C'est ça.
0: Et ça, ça va
2: il
0: être son gros
2: fait,
0: défi de toute
2: c'est
0: sa
2: ça,
0: carrière, j'ai vraiment
2: oh,
0: l'impression.
2: Oui, clairement.
0: Hâte de voir comment ça va se passer dans les
2: mais
0: prochaines
2: là,
0: rondes.
2: Les comparatifs avec 93, il y en a plein qui peuvent se faire, Max.
0: On va faire un petit jeu.
2: OK.
0: Ensemble.
2: Genre?
0: Sortir des noms de l'édition de 93, quel joueur dans l'édition actuelle
2: ah, okay,
0: lui ressemble ou personnifie son rôle?
2: J'aime ça.
0: Fait que mettons si je te dis, je sais pas moi, Paul Di Pietro.
2: Ben là, c'est sûr que c'est Alex Newhook.
0: À vous!
2: Ben là, c'est le 15 en plus.
0: Monsieur Prolongation.
2: Ben là, c'est ça ce qui...
0: Il manque juste les joues rouges, puis c'est pareil.
2: Ben, il sent pas le gruyère, je pense, Alex, mais
0: ben
2: quand
0: non,
2: même! C'est ça, puis il y a un petit peu de Philippe Dano dans Alex Newhook, parce que il paye le café, puis là, depuis ce temps-là, il paye toujours le café parce qu'il score.
0: Ah, mais moi, Philippe Dano, sais-tu quoi?
2: Oui.
0: Je le mettrais vers un autre Québécois qui finissait en haut, puis c'est Carbonneau.
2: Carbonneau, ben mm-hmm, oui. Hey, allô, là, je pense pas que... Il y a un leadership, mais différent... comme Carbonneau, c'est le capitaine de l'équipe, mais Dano, tu le vois là que depuis son arrivée, puis il a dit ça a été tough rentrer dans le groupe. Là, je pense qu'il est tu vois qu'il est le funny guy aussi, autant que d'autres gars le sont dans cette équipe-là. Il y en a plein de fanfarons, mais Philippe, il arrive avec sa pizza hier. Regarde, je n'ai pas trouvé des sans gluten, mais Mike, tu vas encore manger ça. C'est ça qui se passe, tu sais, je veux dire. Puis il joue des méchantes séries, là. Je veux dire, tu sais, est-ce qu'on a vu les gros canons des Sabres à part un match?
0: Pas tant.
2: Dans la première ronde, Kucherov, Pointe, on les a-tu vus? Ah, ben ça, c'est la réponse défensive du Canadien. Le système fonctionne bien en général actuellement. Sinon, ben, tu sais, mettons, là, si je te dis Jean-Jacques Daigneault.
0: Jean-Jacques Daigneault, ben moi, j'irais avec Alex Carrier.
2: Oui.
0: Clairement,
2: il bloque Alex Carrier. Des shots. Pas un gars qui est over the top, relance bien, joue bien dans les deux sens.
0: Tandis que Desjardins, ce serait Lane Hudson.
2: Absolument.
0: Clairement.
2: Puis il va le battre, là. Il a déjà 14 points, Lane Hudson. Lane Hudson est un candidat au Conn Smythe à l'heure actuelle.
0: Clairement. 14 points en 14 matchs.
2: Avec Dobesch.
0: Oui. Pas le choix de mettre Dobesch dans l'équation.
2: Mais il y en a d'autres dans les autres équipes, on s'en sac.
0: Oui. Ayons du fun avant que la série commence, tu sais. C'est ça qu'on va faire. Le bonheur, ça s'amène avec nul autre que Dumas, mais juste avant Aswell et Last Name à O.

0: Yann, tu as eu la chance de t'entretenir avec le président et le directeur général du Festival du cheval de Princeville. Oui. Et on va passer ce moment-là les prochaines.
1: Ben oui, 24e édition, ça s'en vient les débuts de juin. Faut se préparer. Puis il y a une grosse programmation cette année. Il y a même des nouveautés, là, quelque chose qu'on n'avait jamais fait. Vous allez voir, on s'en parle dans quelques minutes.
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1: On a eu chaud aujourd'hui quand même, mais ça va se maintenir avec un minimum 18. Fait que ça va rester collant un peu pour ce soir l'année prochaine avec un 40% de probabilité d'averse sur le Grand Drummond. Ça demeure comme ça. Demain matin, on devrait avoir un autre 60%, surtout en matinée, de risque d'averse dégagement en après-midi. Demain, humidex à 25-26 et retour du soleil pour le reste de la semaine. Sinon, lemondrummond.com pour tout savoir ce qui se passe avec l'infolette qui arrive dans votre courrier chaque soir à 18h.
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0: dans les chroniques, Yannick et le manuelisme, un autre épisode de ça.
1: Le manuelisme.
0: Oui.
1: Oui, hein, c'est oui. Ça. Il y avait Manuel Urtubise, puis il y a le manuelisme.
0: Oui, Madigan, exactement.
1: Sont salués de ça quand même.
0: Manuel
1: Urtubise. Ben oui, il fait comme, oh, on m'a nommé. non, mais je suis, oui, je pense que j'étais pas tout seul à faire ça. Là. Max, on rit bien de ça, mais je pense qu'on aime ça.
0: C'était plein.
1: Exact. J'étais allé là de bonne heure hier matin. Donc, il faisait tellement beau que j'ai profité du temps en fin de semaine. Puis là, hier, quand il faisait pas beau, hey, il m'a offert ça. Hey, c'est une bonne stratégie, ça, tu diras. Ben non. Ben, j'étais allé avec... mes parents ont beaucoup de plantes chez eux. Puis là, ma mère, hey, il faut que je me débarrasse, t'en veux-tu? Tu m'avais dit que tu voulais refaire tes plates-bandes. Ouais, moi, j'ai arraché ce qu'il y avait, genre port à neuf. Mm-hmm. Fait que, OK, ben parfait. Pour la fête des mères, j'ai fait mon spot check. Hey, ouais, je pourrais prendre ça. Puis là, ma mère arrive chez nous hier matin, elle dit « Ah, c'est un peu plus grand que je pensais, ta plate-bande. » Fait que là, ça se peut que t'en manques, ben je t'en ramènerai une autre fois. Ben j'ai dit « Je suis capable d'aller m'en acheter aussi. »
0: Ben oui,
1: je veux dire, ça va.
0: Pas que les affaires de ce qui surviennent dans un mois.
1: Non, c'est ça, ça va, là, c'est correct. Mais tu sais, ma mère connaît ça beaucoup. Moi, j'ai été élevé par une infirmière, mais qui avait comme... passant le soir de lire des livres d'horticulture, elle était dans un club de l'horticulture de Saint-Apollinaire.
0: Oh, yes.
1: Puis ça y allait. Fait que moi, j'étais élevé comme ça, puis une de mes premières jobs, ça a été ça, de travailler dans une serre. Les serres Boulet, c'est quand même connu à travers le Québec. Ils fournissent beaucoup. C'est comme le pusher de plantes de toutes les centres jardins du Québec. Fait que je faisais la taille des arbustes. Fait que je connais ça une fois que c'est planté puis ça a poussé, mais pas la base. Fait que là, tu sais, mettre la petite... Je comprends le principe qu'il faut que tu mettes de l'engrais. Fait que là, ça te prendrait ça, telle affaire, puis j'oublie à chaque Christie d'année ce que ça me prend. Fait que là, ça te prend une genre d'engrais au départ.
0: Ouais, c'est mais quand ouais, même le chiffre, hein?
1: Ouais.
0: Ah, ça te prend une 5, 20, 50.
1: Ouais.
0: Hein?
1: Ouais. Mais pas pour l'autre. OK?
0: Parce que là,
1: Pourquoi celle-là
0: est à Londres?
1: Oui. Hein? Mais, tu sais, c'est ça. Mais il me répond la même affaire quand je connais les joueurs du Canadien. C'est le premier, deuxième, toi. Tu sais, chacun ses passions qu'on se dit. Fait que là, oui, ça te prend. Puis là, ouais, mais là, toi, t'es-tu mi-ombre, ombre? Je le sais-tu, moi. Je suis dans la ville où il y a de la canopée. Hein? Puis qu'il y a une taxe. C'est ça que je sais. Mais, dépendant de où ce que t'es, le type de sol. Puis là, nous autres, on est un microclimat un peu dans le centre du Québec. D'où vous nous écoutez, là. Des fois, je vous dis quelque chose. Puis, mettons, 20 km plus loin, c'est pas la même affaire.
0: C'est ça.
1: Fait que là, faut que tu t'adaptes, comme un peu les agriculteurs qui ont, que ça change au niveau du sirop. Fait que là, OK, Christy, je pensais pas qu'il fallait que j'aille un bac en géologie puis en agronomie, là, pour faire juste ma plate-bande. Je veux juste que ça soit beau. fait que là, tu sais, j'ai déjà mal à la tête. Je continue mes affaires. Puis là, j'ai dit, je vais enlever ça, moi, le gazon. Hein, parce que là, tu sais, quand t'as juste une petite lisière qui est juste assez gossante pour faire... Tu sais, passer, c'est pas long, là, passer
0: ouais,
1: un coup.
0: Il y a pas une tondeuse qui passe là, c'est
1: ben,
0: juste
1: ça passe, mais c'est ça gosse. Fait que là, je fais comme, moi, toi, t'arrachais ça. Hey, ça, après ça, faut-tu mettre ça où quand t'as pas de trailer? Dans ton bac brun? Puis là, tu dis, ah, ouais, là, il est rendu, hey, je t'ai rendu. Après avoir tout enlevé mes lisières, qui était quand même pas long, tu sais, mettons 2 pieds par 3-4 pieds. Mais, partie lisière, puis en secouant, ça faisait quand même tout mon bac brun quasiment. Puis là, après ça, qu'est-ce que
0: tu
1: fais? Ben, oui, pesant. Fait que là, moi, à 200 livres, j'essaie de contrebalancer ça. Maman a dit, tu vas-tu être capable de le mettre au chemin? Ben, OK, oh, je vais l'enlever. Fait que là, j'ai pensé aux gens de la ville, là, qui allaient pouvoir déplacer tout ça. Et fini par replacer les choses. Puis là, après ça, c'est le paillis. Puis après ça, ça finit jamais, hein, cette affaire-là. Faut refaire la petite truc de plastique, là, pour mettre sur le côté. Puis là, ben, c'est pareil. Parce que c'est voisin gonflable, là. C'est qui a pas la plus belle plate-bande? Là, on s'entend, là. Fait que là, puis c'est une rue quand même assez fleurie, là. Parce que, tu sais, on a ça, hein, les municipalités, on a des floraisons sur 5, là, tu peux avoir genre, t'as ça, ou à côté des municipalités, les panneaux quand t'arrives dans les villes, là, puis là, ville fleurie, s'il y en a 1, 2, 3, 4, 5, ben là, ça dépend, plus que t'es proche du 5, plus que ta ville est belle au niveau des plates-bandes, c'est ça que ça veut dire.
0: Ok, c'est comme quand t'es à risque pour les feux de forêt, mettons?
1: Oui, mais quand t'es à 5 fleurs, ton panneau
0: c'est
1: fleurie,
0: bon
1: ça veut dire que t'es hot en tabarouette,
0: okay.
1: Ça veut dire qu'il y a du monde qui ont passé, là, les agents de sécurité des plates-bandes, qui ont dit, wow, c'est beau ici. Moi, je trouve ça parfait comme moment.
0: Les fait
2: contrôleur de l'herbe.
1: Qu'est-ce que tu fais dans la vie? Moi, je contrôle. Je contrôle. Je dis que ça, c'est 8 fleurs. Non, non, mais je sais qu'il y a des barrières. J'ai ri bien, là, mais j'apprécie le moment.
2: On connaît pas ça.
1: Je fais pas ça. C'est ça. Puis, non, mais j'apprécie ça. Puis, jouer là-dedans, c'est vrai que ça détend. Ouais. Christy, tu penses juste à ça? Pour vrai, c'est une façon pour être dans le moment présent, là. C'est à ça que je pensais. Je plante mon affaire. Puis, ça a passé un petit peu. Tu sais, j'ai eu des affaires les derniers jours. Puis, je te dirais que quand j'ai enlevé mon gazon, ça y allait en tabarnache. Oui. Fait que, ça a bien été.
2: C'est vrai qu'un coup que t'es dedans, c'est le genre d'affaire qui est vraiment le fun. Relaxant. Ça vide vraiment l'esprit.
1: Relaxant.
2: Mais étant donné que c'est en lien avec des choses qui poussent.
1: Oui.
2: Ben, il y a aussi, en tout cas, personnellement, il y a une partie là-dedans de la satisfaction qui va avec le résultat au bout de la saison. Là, mettons, si c'est un jardin,
1: ou
2: tes fleurs, ils poussent-tu douettes ou ça fait ça ton goût, ils mangent.
1: Jardin, ça, c'est une autre affaire. C'est y a-tu déjà quelqu'un qui est, un jardin amateur, là, qui en fait pour la bonne quantité? C'est comme on dirait faire des pâtes pour un spaghetti.
2: Ouais.
1: On dirait quand tu plantes un concombre, soit tu n'as 172 000 ou tu n'as deux qui ont l'air d'avoir deux pouces d'épais.
2: Puis tu vas avoir mis des heures là-dedans tout l'été.
1: Mais après ça, à chaque fois qu'il y a quelqu'un qui rentre chez vous, si ça a bien été, ben tu veux-tu des concombres? Veux-tu des tomates?
2: Hey, regarde ça, j'ai fait de la
1: Oui, c'est ça.

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1: Capitale mondiale du fun et du country. Non, mais c'est déjà une belle place, ce camping-là. Puis en plus, là, on rajoute un festival country cette année. On lance quelque chose qui existait déjà dans le coin, puis on l'amène au camping. Donc, on vous en parle avec les organisateurs Kim Bourret et Johnny McGuire dans quelques minutes. Là, bougez donc pas.
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0: Au 92.1 dans le trafic, on jase de ce qui s'en vient chez nous. On va partir le mois de juin tout en country. Yann, avec la première édition du Festival Country du Lac des Cyprès.
1: C'est tellement hot ces événements-là, Max.
0: Vraiment.
1: Vraiment.
0: Il y a énormément de popularité pour le New Country.
1: Vraiment.
0: Ça fait déplacer les foules. Il va y en avoir en masse au Lac des Cyprès du 5 au 7 juin. On en jase avec les organisateurs de l'événement, Kim Bourret et Johnny Maguire. Salut la gang.
1: Salut.
0: Je suis vraiment content que vous soyez là. Parlez-nous un peu de... Parce que là, vous nous disiez, avant qu'on entre en onde, que c'était la toute première édition, même s'il y avait déjà eu du country à Sainte-Séraphine.
2: Ouais, dans le fond, c'est qu'avant ça, à Sainte-Séraphine, il y avait un festival country au village que là, ils ne font plus depuis quelques années. Ça fait que nous, au camping, on a décidé de reprendre l'événement. Et bien sûr, c'est ouvert à tout le public, pas seulement les gens qui viennent camper au camping ou les saisonniers. N'importe qui peut venir, exactement comme n'importe quel festival qu'il peut avoir dans la région ou peu importe. Ça fait que c'est ça. C'est pour ça qu'on a, on a décidé de reprendre ça en main. Mais surtout l'idée à Kim, mais on a décidé de reprendre ça en main parce que les gens aimaient ça. C'était très populaire à Sainte-Séraphine. Ça fait qu'on pense que ça va être... un très bel événement.
1: Et qu'est-ce qu'on va pouvoir retrouver là, Kim? Parce qu'on parle de festival country. Est-ce que c'est juste de la musique, de la danse? C'est pas mal festif. Il va y avoir plusieurs activités, là.
3: Oui, exact. Sur les trois jours, en fait, on a plusieurs groupes de musique qui vont venir prendre place sur la scène. Et je mentionne que tout est couvert, nous. Donc, même s'il fait pas beau, tout est couvert.
1: C'est bon, c'est chapiteau, là. C'est
3: exactement, un gros chapiteau à l'extérieur, le chapiteau. Donc, tout le monde va pouvoir être à l'abri là, si jamais il fait pas beau. Mesdames Nature va être de notre côté.
1: C'est sûr, c'est ça. Ouais, on l'a réservé.
3: Donc, pendant ces trois jours-là, que du country. On va pas vers rien d'autre. Donc, le vendredi, c'est une grosse soirée de danse avec l'école de danse Winslow. Et ensuite de ça, c'est un duo qui Wanted qui va venir là, continuer de vous faire danser. Le samedi, c'est tout en musique. Donc, avec... plusieurs artistes qui vont venir nous voir, dont Alison Daniels, qui va être au FEC cette année aussi et qui va être à notre festival. Hein?
0: Quand même,
3: exact.
1: Ben, je te dirais, il y a vous autres puis le FEC. Mais continue, c'est bon.
3: Il y a le Merle Merle Band aussi, donc qui est vraiment, vraiment connu dans le domaine de country. Puis on a décidé d'y aller avec des noms que vous voyez peut-être un peu moins dans d'autres festivals parce qu'on avait eu vent que les gens qui se promènent dans plein de festivals, c'est souvent les mêmes noms.
0: De la diversité.
1: Exactement. Mettons, on va nommer un Francis de Grand Prix ou d'autres, tu sais, puis ils sont à 3-4, puis tu les as vus déjà 2-3 fois dans l'année, puis c'est ça.
3: C'est ça. Exactement.
1: C'est le fun d'avoir d'autres, de la variété.
3: Oui, fait que ça va vous faire découvrir plein de nouveaux artistes dans le domaine. Donc ça, c'est vraiment le samedi.
1: C'est bon.
3: Le dimanche, on a Dark Whiskey qui va être là, on a Isa Morin, puis on termine ça avec Caro Laurembeau.
1: C'est bon ça. Fait que puis quand je me présente sur place, mettons j'ai une famille, est-ce qu'il y a des activités un petit peu familiales sur place ou c'est on peut être au camping puis profiter du camping en même temps là.
3: Oui,
1: c'est ça,
3: en fait là les structures qui sont là habituellement, le parc pour les enfants, trampoline,
1: c'est quand même
3: assez
1: ouvert, comme spot là.
3: La plage, si jamais Dame Nature est de notre côté, commence à faire chaud, la plage va être ouverte.

0: verte.
1: Pour non, Dame Nature va être de ton côté. Oui.
2: Ben ouais, on est positif là-dedans.
0: Pour ceux qui sont jamais venus là, oui, au camping, en fait. Oui, puis si tout se passe, les activités, le festival va vraiment être sur le bord du lac. Donc, ça va vraiment être magnifique. Il y a possibilité de faire des feux et tout ça. On a des artisans qui vont venir aussi là.
1: Ouais.
0: Participer pour la première édition, qui ont eu le courage de venir ouvrir la première édition avec nous autres. Microbrasserie, cantine, donc...
1: Ah, c'est bon,
0: pour
1: ça.
0: Une première édition, je pense qu'on...
1: Manquez pas de choses, c'est bon,
3: ben ouais, ça. J'ai même vu que nos chums de la Grange Pardue seraient là.
1: Ben oui, c'est bon, ça.
3: Nous qui sont dans Bière et Foodie, mm-hmm. souvent notre chronique de bière du jeudi. Kim, on en a parlé de cet engouement pour le country au Québec. Évidemment, il y a plusieurs festivals aussi, puis c'est important de se différencier. C'est quoi la pépite de votre festival à vous?
0: Je pense que l'emplacement va sur le bord du lac va faire que ça va être vraiment différent de quelque chose qui se passe, on va dire, dans un champ ou plus en ville. Mais aussi, je pense, comme on a mentionné tantôt, le fait que les artistes sont un petit peu moins connus, ça va vous permettre de découvrir puis venir vraiment créer des beaux moments avec des nouveaux artistes que peut-être après vous allez dire ah, je
1: ça va coûter trop cher à aller les voir.
0: Ouais, exactement.
1: Non, mais c'est ça où tu peux te dire hey, moi je l'ai vu avant que ça soit partout,
3: oui.
1: C'est le fun, ça, il y a un petit côté le fun donc de participer à quelque chose qu'on sait qu'on veut ramener aussi, avoir une première édition, il y a comme quelque chose de particulier à se participer ensemble. Avez-vous besoin de bénévoles, Kim? Cherchez-vous du monde pour vous aider ou parce que là à deux à un moment donné, t'organises pas tout là, hein, Johnny?
4: Ben, je dirais que on a quand même une bonne équipe qui travaille déjà pour le camping. C'est sûr qu'on va avoir des bénévoles qui vont venir nous aider au travers de ça. Il y a toujours des gens qui se proposent pour venir nous aider un peu à faire soit de la sécurité ou des choses comme ça. Pour que les gens soient en sécurité, c'est important. Puis les enfants aussi. Ça fait que non, là-dessus, ce côté-là, ça devrait quand même bien se passer. Comme je dis, il y a toujours des gens qui se présentent.
1: C'est bon, ça.
3: Johnny et Kim, merci beaucoup d'avoir pris le temps de venir nous voir. On vous souhaite énormément de succès pour cette première édition. Merci. On rappelle aux gens du 5 au 7 juin prochain du côté de Sainte-Séraphine au Lac des Cyprès, première édition du Festival Country. Merci beaucoup, la gang, et bon succès.
4: Merci.
1: Salut.
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0: Ouais, là, Yann, il y a une affaire. Avec la température qui se réchauffe, là, on dirait que je vais avoir plus de misère à quitter le travail. Je suis bien à l'air libre.
1: Oui, hein? C'est ça. Ben, moi, je me fais un tulip de camp. J'ai réglé ça.
0: De toute façon, on va pouvoir écouter Chuck.
1: C'est ça. C'est juste parfait. Il nous réchauffe avec sa voix et on se refroidit avec l'air climatisé. C'est un mix parfait pour la soirée de ce soir. Oui. Ici à Où, vous pouvez toujours aller reprendre aussi ces rattrapages. Ils sont rafraîchissants dans vos oreilles. Au 97.3, au 92.1.ca. Entre autres, j'ai parlé d'horticulture, parlé de superstition avec Max, puis plein d'autres affaires à réécouter via notre site web. Puis nous autres, on va être là demain, Max.
0: Déjà mercredi, ça demain. Même heure, même pas.
1: On a une semaine de 4 jours.
0: Ouais.
1: Ah, c'est ça.
0: 14h55 demain, tout le monde.
1: Salut! Bye.
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11: Bonsoir, ici Claude Marquis, voici vos actualités. Un Drummondvillois a été appréhendé tôt dans la nuit de dimanche à Maniwaki, en Outaouais, en lien avec une conduite avec les facultés affaiblies. L'homme de 24 ans était garé dans un stationnement où il a été arrêté par la Sûreté du Québec puis libéré en attendant la suite des procédures. Il pourrait faire face à des accusations de garde et contrôle avec les capacités affaiblies. Et l'athlète originaire de Saint-Germain-de-Grantham, Élodie Tessier, a reçu le prix d'athlète féminine de l'année en marge du championnat national de basketball en fauteuil roulant Canada qui avait lieu ce samedi. Son équipe de 3 contre 3 2025 a aussi été intronisée au Temple de la Renommée, suivant sa victoire au premier championnat du monde ouvert organisé en août dernier en Afrique du Sud. C'est ce qui complète vos informations. 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

Victoire du Canadien en 7 matchs face aux Sabres de Buffalo. Ben, les Québécois qui étaient pas mal de bonne humeur, même si c'était un retour au travail aujourd'hui pour plusieurs. On va fêter ça avec Pearl Jam qui s'en vient. On aura aussi Jelly Roll et Alex Warren pour Bloodline. Good, better than Ezra, ça s'en vient. Et on commence ça avec une chanson qui est applicable à la prochaine série du Canadien face aux Hurricanes de Caroline. Ce sera pas facile, mais l'important, c'est d'être croyant. On écoute Imagine Dragons.

Les artistes hip-hop vont être à l'honneur dans les prochaines minutes dans les hits avec J. Scott, Mitch Jackson, The Hot Cats, ce sera là, Eminem avec The Monster. Et on va commencer ça avec un artiste folk accompagné d'un ancien de One Direction. Eh oui, c'est insoupçonné comme collaboration. On ne pouvait pas s'attendre à ça, mais malgré tout, ça sonne tellement bien. C'est Drive Safe de Niall Horan et Miles Smith en haut. What?

Parmi les choses qu'on surveille cette semaine, bien sûr, il y a la série du Canadien qui commence jeudi face aux Hurricanes de Caroline. Et on aura aussi le Grand Prix de Montréal. Et on va combiner une ambiance de festival de musique à cette course, ce Grand Prix du Canada, présenté du 22 au 24 mai. Il y aura des grands artistes musicaux. Il y aura Bryan Adams, Alistair Cara, Matt Lang et le groupe québécois Simple Plan. Ils s'en viennent à haut sur le meilleur de la musique avec Welcome to My Life.

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commencer dans les prochaines minutes avec Linkin Park et The Emptiness Machine. On aura aussi un gros hit des années 90, American Woman version Lady Kravitz. Et pour l'instant, Shaboozy, a bar song sur le maire de la musique à haut.

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1: C'est déjà tout pour les hits. On se retrouve demain, 18h, pour l'édition du mercredi. D'ici là, manque pas à 6h, ton rendez-vous pour bien commencer la journée. C'est les 100 000 matins. Et ce qui s'en vient dans les prochaines minutes, notre chanson officielle des séries pour le Canadien en 2026. Chanson qui porte bonheur jusqu'à maintenant. On continue de la jouer. Elle s'en vient dans les prochaines minutes. La Coupe Stanley de David Jalbert. Mon nom est Chuck. Je te souhaite un très beau mardi soir. Goodbye.
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5: Bonsoir, ici Claude Marquis. Voici vos actualités. Un Drummondvillois a été appréhendé tôt dans la nuit de dimanche à Maniwaki, en Outaouais, en lien avec une conduite avec les facultés affaiblies. L'homme de 24 ans était garé dans un stationnement où il a été arrêté par la Sûreté du Québec puis libéré en attendant la suite des procédures. Il pourrait faire face à des accusations de garde et contrôle avec les capacités affaiblies. Et l'athlète originaire de Saint-Germain-de-Grantham, Élodie Tessier, a reçu le prix d'athlète féminine de l'année en marge du championnat national de basketball en fauteuil roulant Canada qui avait lieu ce samedi. Son équipe de 3 contre 3 2025 a aussi été intronisée au Temple de la Renommée, suivant sa victoire au premier championnat du monde ouvert organisé en août dernier en Afrique du Sud. C'est ce qui complète vos informations. 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
2: Ce sera la victoire des Canadiens. L'année pour les Canadiens, le 23e de l'histoire, et ils battent un record du sport professionnel. Ils battent le record des Yankees de New York.

le mardi 19 mai 2026. C'est un plaisir de passer la soirée en votre compagnie, bien branchée à votre radio à Drummondville. Mon nom est Mathieu Guimond. Ma mission ce soir, jaser un peu d'actualité avec vous. On va parler également de différentes activités qui s'en viennent dans la région de Drummondville, les environs au cours des prochains jours. Et bien évidemment, c'est le fun aussi de vous savoir à l'écoute. Je veux saluer tous nos amis de chez Lily et Gordo qui sont fidèles au poste, bien branchés à votre radio à Drummondville. Hey, je suis allé sur leur site web. J'ai juste vu le mot mini churros. Ça c'est mon dessert préféré. Ça a l'air bon. Hey, juste en photo, j'aurais liché l'écran de mon ordinateur. Ça avait été possible de goûter à ça. On les salue, ils sont fidèles au poste. D'ailleurs, vous autres de quel

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